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1: Bonjour à toutes et à tous, voici l'essentiel de l'actualité de ce mardi 26 mai sur Radio Grand Lac. Un drame à Rennes, un garçon de 12 ans a été retrouvé mort dimanche après-midi au pied d'un immeuble du quartier Saint-Hélier. Selon les premiers éléments de l'enquête, une serviette de bain était serrée autour de son cou. Les secours n'ont pas pu le réanimer. Le parquet de Rennes a ouvert une enquête pour meurtre sur mineur de moins de 15 ans. La piste de l'intervention d'un tiers est étudiée. L'enquête a été confiée à la division de la criminalité organisée et spécialisée. À Paris, 15 personnes ont été mises en examen après les violences en marge de la finale de la Coupe de France de football entre le PSG et Nice. Les incidents avaient éclaté jeudi soir dans le centre de la capitale. 7 personnes avaient été blessées, dont 3 grièvement. Les suspects présentés comme des supporters niçois sont désormais sous contrôle judiciaire avec interdiction notamment de se rendre dans des enceintes sportives ou en région parisienne. Sur le littoral girondin, 2 baigneurs ont perdu la vie ce week-end, emportés par des courants de baïnes. Les drames se sont produits à Lacano et à Lège-Cap-Ferré alors que les plages étaient très fréquentées à cause de la chaleur exceptionnelle. Depuis vendredi, plus de 30 personnes ont dû être secourues. Les autorités appellent à la plus grande prudence, notamment sur les plages encore non surveillées. Et justement, cette chaleur bat des records. Des températures inédites pour un mois de mai ont été enregistrées dans l'ouest pendant la nuit. À Lorient, Quimper ou encore Nantes, les minimales sont restées au-dessus de 20 degrés, un phénomène qualifié de nuit tropicale. 18 départements restent placés en vigilance jaune canicule ce mardi. Et puis les producteurs français d'Emmental tirent la sonnette d'alarme. Les importations de fromage venues notamment d'Allemagne, de Belgique ou encore des Pays-Bas ont bondi de 50% depuis le début de l'année. La filière française demande un meilleur étiquetage pour valoriser les produits fabriqués et collectés en France.
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1: On commence avec une belle histoire de mémoire et de transmission en Savoie. Une 60aine de descendants de Savoyards installés en Argentine ont fait étape à Aix-les-Bains vendredi dernier. Tous sont issus de la colonie de San José, fondée au 19e siècle par des familles savoyardes parties chercher une vie meilleure en Amérique du Sud. Accueillis par l'Association des Savoyards du Monde et la ville d'Aix-les-Bains, ils ont participé à une cérémonie dans le parc de verdure autour de la stèle dédiée à Antoine Borel et Louis Martel. Un moment chargé d'émotion pour rappeler que malgré les générations et la distance, les racines savoyardes restent bien vivantes. À Aix-les-Bains, justement, le buste de la reine Victoria a retrouvé sa place, place du Revard, après plusieurs mois de restauration. Samedi matin, habitants et membres de la communauté britannique ont assisté à une cérémonie haute en couleur au son des cornemuses écossaises et des tambours. La statue exposée depuis près de 100 ans avait besoin d'une rénovation complète. L'événement marquait aussi les 26 ans de l'arbre du souvenir, planté pour célébrer l'amitié anglo-aixoise. Pour rappel, la reine Victoria était venue 3 fois à Aix-les-Bains à la fin du 19e siècle. À Chambéry, le billard anglais continue de séduire les jeunes. Le lycée Vaugelas remportait la 4e édition du challenge interlycée organisé au club chambérien de billard. Une compétition qui met autant en avant la technique que les valeurs de concentration, de fair play et de persévérance. Cette année, 18 lycéens venus de 3 établissements ont participé au tournoi. Les organisateurs souhaitent faire découvrir un sport qui permet aussi, selon eux, de décrocher un peu plus des écrans. 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L'entrée est à 12€ et c'est gratuit pour les moins de 16 ans. 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Réservation directement sur le site du Phare Grand Chambéry. 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
1: Pour cette journée de mardi, le temps sera pleinement ensoleillé tout au long de la journée avec des températures quasi estivales et même caniculaires, comptez 21 degrés. Ce matin, du côté de Chanaz, Albar-Centrelac ou encore Drumettaz, Clarafond, au meilleur de la journée, il fera jusqu'à 35 degrés à Chambéry et Aix-les-Bains. Pensez donc à vous hydrater régulièrement et à rester le plus possible au frais. Voilà pour vos prévisions météo, je vous souhaite une excellente journée à l'écoute du Grand Bain de la vie locale.
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3: Bonjour à toutes et à tous, voici l'essentiel de l'actualité de ce mardi 26 mai sur Radio Grand Lac. Un drame à Rennes, un garçon de 12 ans a été retrouvé mort dimanche après-midi au pied d'un immeuble du quartier Saint-Hélier. Selon les premiers éléments de l'enquête, une serviette de bain était serrée autour de son cou. Les secours n'ont pas pu le réanimer. Le parquet de Rennes a ouvert une enquête pour meurtre sur mineur de moins de 15 ans. La piste de l'intervention d'un tiers est étudiée. L'enquête a été confiée à la division de la criminalité organisée et spécialisée. À Paris, 15 personnes ont été mises en examen après les violences en marge de la finale de la Coupe de France de football entre le PSG et Nice. Les incidents avaient éclaté jeudi soir dans le centre de la capitale. 7 personnes avaient été blessées, dont 3 grièvement. Les suspects présentés comme des supporters niçois sont désormais sous contrôle judiciaire avec interdiction notamment de se rendre dans des enceintes sportives ou en région parisienne. Sur le littoral girondin, 2 baigneurs ont perdu la vie ce week-end, emportés par des courants de baïne. Les drames se sont produits à La Cano et à Lège Cap-Ferré alors que les plages étaient très fréquentées à cause de la chaleur exceptionnelle. Depuis vendredi, plus de 30 personnes ont dû être secourues. Les autorités appellent à la plus grande prudence, notamment sur les plages encore non surveillées. Et justement, cette chaleur bat des records. Des températures inédites pour un mois de mai ont été enregistrées dans l'Ouest pendant la nuit. À Lorient, Quimper ou encore Nantes, les minimales sont restées au-dessus de 20 degrés, un phénomène qualifié de nuit tropicale. 18 départements restent placés en vigilance jaune canicule ce mardi. Et puis les producteurs français d'Emmental tirent la sonnette d'alarme. Les importations de fromage venues notamment d'Allemagne, de Belgique ou encore des Pays-Bas ont bondi de 50% depuis le début de l'année. La filière française demande un meilleur étiquetage pour valoriser les produits fabriqués et collectés en France.
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3: On commence avec une belle histoire de mémoire et de transmission en Savoie. Une 60aine de descendants de Savoyards installés en Argentine ont fait étape à Aix-les-Bains vendredi dernier. Tous sont issus de la colonie de San José, fondée au 19e siècle par des familles savoyardes parties chercher une vie meilleure en Amérique du Sud. Accueillis par l'Association des Savoyards du Monde et la ville d'Aix-les-Bains, ils ont participé à une cérémonie dans le parc de verdure autour de la stèle dédiée à Antoine Borel et Louis Martel. Un moment chargé d'émotion pour rappeler que malgré les générations et la distance, les racines savoyardes restent bien vivantes. À Aix-les-Bains, justement, le buste de la reine Victoria a retrouvé sa place, place du Revard, après plusieurs mois de restauration. Samedi matin, habitants et membres de la communauté britannique ont assisté à une cérémonie haute en couleur au son des cornemuses écossaises et des tambours. La statue exposée depuis près de 100 ans avait besoin d'une rénovation complète. L'événement marquait aussi les 26 ans de l'arbre du souvenir, planté pour célébrer l'amitié anglo-aixoise. Pour rappel, la reine Victoria était venue 3 fois à Aix-les-Bains à la fin du 19e siècle. À Chambéry, le billard anglais continue de séduire les jeunes. Le lycée Vaugelas remportait la 4e édition du challenge interlycée organisé au club chambérien de billard. Une compétition qui met autant en avant la technique que les valeurs de concentration, de fair play et de persévérance. Cette année, 18 lycéens venus de 3 établissements ont participé au tournoi. Les organisateurs souhaitent faire découvrir un sport qui permet aussi, selon eux, de décrocher un peu plus des écrans. 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L'entrée est à 12€ et c'est gratuit pour les moins de 16 ans. À 20h30, Vincent Niclot sera en concert au Phare à Chambéry pour le spectacle Entre Voix et Montagnes avec le Ballet de Savoie et l'Orchestre Junior de la Cité des Arts. Réservation directement sur le site du Phare Grand Chambéry. 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
3: Pour cette journée de mardi, le temps sera pleinement ensoleillé tout au long de la journée avec des températures quasi estivales et même caniculaires, comptez 21 degrés. Ce matin, du côté de Chanaz, Albar-Centre-Lac ou encore Drumettaz, Clarafond, au meilleur de la journée, il fera jusqu'à 35 degrés à Chambéry et Aix-les-Bains. Pensez donc à vous hydrater régulièrement et à rester le plus possible au frais. Voilà pour vos prévisions météo, je vous souhaite une excellente journée à l'écoute du Grand Bain de la vie locale.
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1: Bonjour à toutes et à tous, voici l'essentiel de l'actualité de ce mardi 26 mai sur Radio Grand Lac. Un drame à Rennes, un garçon de 12 ans a été retrouvé mort dimanche après-midi au pied d'un immeuble du quartier Saint-Hélier. Selon les premiers éléments de l'enquête, une serviette de bain était serrée autour de son cou. Les secours n'ont pas pu le réanimer. Le parquet de Rennes a ouvert une enquête pour meurtre sur mineur de moins de 15 ans. La piste de l'intervention d'un tiers est étudiée. L'enquête a été confiée à la division de la criminalité organisée et spécialisée. À Paris, 15 personnes ont été mises en examen après les violences en marge de la finale de la Coupe de France de football entre le PSG et Nice. Les incidents avaient éclaté jeudi soir dans le centre de la capitale. 7 personnes avaient été blessées, dont 3 grièvement. Les suspects présentés comme des supporters niçois sont désormais sous contrôle judiciaire avec interdiction notamment de se rendre dans des enceintes sportives ou en région parisienne. Sur le littoral girondin, 2 baigneurs ont perdu la vie ce week-end, emportés par des courants de baïnes. Les drames se sont produits à La Cano et à l'Aige Cap-Ferré alors que les plages étaient très fréquentées à cause de la chaleur exceptionnelle. Depuis vendredi, plus de 30 personnes ont dû être secourues. Les autorités appellent à la plus grande prudence, notamment sur les plages encore non surveillées. Et justement, cette chaleur bat des records. Des températures inédites pour un mois de mai ont été enregistrées dans l'ouest pendant la nuit. À Lorient, Quimper ou encore Nantes, les minimales sont restées au-dessus de 20 degrés, un phénomène qualifié de nuit tropicale. 18 départements restent placés en vigilance jaune canicule ce mardi. Et puis les producteurs français démantèlent, tirent la sonnette d'alarme. Les importations de fromage venues notamment d'Allemagne, de Belgique ou encore des Pays-Bas ont bondi de 50% depuis le début de l'année. La filière française demande un meilleur étiquetage pour valoriser les produits fabriqués et collectés en France.
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1: On commence avec une belle histoire de mémoire et de transmission en Savoie. Une 60aine de descendants de Savoyards installés en Argentine ont fait étape à Aix-les-Bains vendredi dernier. Tous sont issus de la colonie de San José, fondée au 19e siècle par des familles savoyardes parties chercher une vie meilleure en Amérique du Sud. Accueillis par l'Association des Savoyards du Monde et la ville d'Aix-les-Bains, ils ont participé à une cérémonie dans le parc de verdure autour de la stèle dédiée à Antoine Borel et Louis Martel. Un moment chargé d'émotion pour rappeler que malgré les générations et la distance, les racines savoyardes restent bien vivantes. À Aix-les-Bains, justement, le buste de la reine Victoria a retrouvé sa place, place du Revard, après plusieurs mois de restauration. Samedi matin, habitants et membres de la communauté britannique ont assisté à une cérémonie haute en couleurs au son des cornemuses écossaises et des tambours. La statue exposée depuis près de 100 ans avait besoin d'une rénovation complète. L'événement marquait aussi les 26 ans de l'arbre du souvenir, planté pour célébrer l'amitié anglo-aixoise. Pour rappel, la reine Victoria était venue 3 fois à Aix-les-Bains à la fin du 19e siècle. À Chambéry, le billard anglais continue de séduire les jeunes. Le lycée Vaugelas remportait la 4e édition du challenge interlycée organisé au club chambérien de billard. Une compétition qui met autant en avant la technique que les valeurs de concentration, de fair-play et de persévérance. Cette année, 18 lycéens venus de 3 établissements ont participé au tournoi. Les organisateurs souhaitent faire découvrir un sport qui permet aussi, selon eux, de décrocher un peu plus des écrans. 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L'entrée est à 12€ et c'est gratuit pour les moins de 16 ans. À 20h30, Vincent Niclot sera en concert au Phare à Chambéry pour le spectacle Entre voies et montagnes avec le Ballet de Savoie et l'Orchestre Junior de la Cité des Arts. Réservation directement sur le site du Phare Grand Chambéry. 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
1: Pour cette journée de mardi, le temps sera pleinement ensoleillé tout au long de la journée avec des températures quasi estivales et même caniculaires, comptées 21 degrés. Ce matin, du côté de Chanaz, Albar-Centrelac ou encore Drumétaz, Clarafond, au meilleur de la journée, il fera jusqu'à 35 degrés à Chambéry et Aix-les-Bains. Pensez donc à vous hydrater régulièrement et à rester le plus possible au frais. Voilà pour vos prévisions météo, je vous souhaite une excellente journée à l'écoute du Grand Bain de la vie locale.
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1: Il est l'heure de votre horoscope en ce mardi 26 mai sur les bonnes ondes de Radio Grand Lac et on débute tout de suite avec les béliers. Ce sera une journée idéale pour prendre des initiatives, surtout dans le travail. En amour, évitez les réactions trop impulsives. Les taureaux, vous aurez besoin de calme et de stabilité aujourd'hui. Une bonne nouvelle pourrait arriver côté finance. Les gémeaux, votre énergie et votre sens du contact feront des merveilles. Attention toutefois à ne pas vous disperser. Les cancers, vous serez plus sensibles que d'habitude aux remarques de votre entourage. Prenez du recul avant de répondre. Les lions, une opportunité intéressante pourrait se présenter au dernier moment. Votre confiance en vous sera votre meilleur atout. Les vierges, vous aurez envie de remettre de l'ordre dans vos projets comme dans vos idées. Une discussion importante pourrait vous rassurer. Les balances, l'ambiance sera favorable aux échanges et aux rencontres. C'est le bon moment pour relancer un projet laissé de côté. Les scorpions, vous avancez avec détermination et cela portera ses fruits. Attention simplement à ne pas vouloir tout contrôler. Les sagittaires, votre optimisme sera communicatif en ce mardi. Une surprise plutôt agréable pourrait égayer votre soirée. Les capricornes, vous serez particulièrement concentré et efficace. Pensez malgré tout à vous accorder une vraie pause. Les verseaux, de nouvelles idées pourraient émerger dans votre esprit ce mardi. Faites confiance à votre intuition pour prendre une décision. Et nous terminons avec nos amis les poissons. La journée favorisera les émotions positives et les rapprochements. Vous pourriez recevoir un message que vous n'attendiez plus.
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1: Bon mardi, vous écoutez Radio Grand Lac. Merci d'être avec nous sur le 92.1 en DAB+, radiograndlac.com ou l'application gratuite. On est ensemble pour votre question du jour. Et ce matin, c'est une question de culture générale. D'après la mythologie grecque, où vivent les dieux ? Réponse A, sur le mont Parnasse. Réponse B, sur le mont Olympe. Réponse C, sur le mont Parthénion. Ou réponse D, sur le mont Enos. Vous pouvez dès à présent jouer avec nous sur la page Facebook de Radio Grand Lac en message privé en nous envoyant ABC ou D. La bonne réponse, elle arrivera comme d'habitude juste après notre chanson du jour. Mais avant, voici votre éphéméride.
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1: En ce mardi 26 mai, nous souhaitons une très bonne fête aux Bérangers ainsi qu'aux Bérangères. Votre dicton du jour, tant que mai n'est pas au 28, l'hiver n'est pas tout à fait cuit. Du côté de votre chanson du jour, on remonte le temps au samedi 26 mai 1979. Ce jour-là, Patrick Hernandez était au sommet des charts français avec son tube planétaire Born to Be Alive. C'est pour cela qu'on va se l'écouter tranquillement sur les bonnes ondes de Radio Grand Lac en ce mardi matin. Je vous souhaite une excellente matinée, restez bien avec moi puisqu'on va se faire la réponse à notre question du jour qui, je rappelle, est une question de culture générale. Tout de suite, juste

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1: Patrick Hernandez, évidemment, avec Born to be Alive dans les souvenirs des années 80, fin 70-80, sur les bonnes ondes de Radio Grand Lac. Merci d'être branché avec nous en ce mardi matin. C'est l'heure de notre réponse à notre question du jour, qui est une question de culture générale ce matin, je le rappelle. D'après la mythologie grecque, où vivent les dieux? Réponse A, sur le mont Parnasse. Réponse B, sur le mont Olympe. Réponse C, sur le mont Parthénion. Ou réponse D, sur le mont Enos. Eh bien, la bonne réponse est évidemment la réponse B, sur le mont Olympe. Et c'est un joli, sans surprise, hein, 95% de bonnes réponses ce matin. Un grand bravo à vous toutes et vous tous. On se retrouvera mercredi demain, donc, pour de toutes nouvelles aventures culturelles sur le grand bain de la vie locale. J'ai plus qu'à vous souhaiter une excellente journée.
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2: Bonjour à toutes et à tous, voici l'essentiel de l'actualité de ce mardi 26 mai sur Radio Grand Lac. Un drame à Rennes, un garçon de 12 ans a été retrouvé mort dimanche après-midi au pied d'un immeuble du quartier Saint-Hélier. Selon les premiers éléments de l'enquête, une serviette de bain était serrée autour de son cou. Les secours n'ont pas pu le réanimer. Le parquet de Rennes a ouvert une enquête pour meurtre sur mineur de moins de 15 ans. La piste de l'intervention d'un tiers est étudiée. L'enquête a été confiée à la division de la criminalité organisée et spécialisée. À Paris, 15 personnes ont été mises en examen après les violences en marge de la finale de la Coupe de France de football entre le PSG et Nice. Les incidents avaient éclaté jeudi soir dans le centre de la capitale. 7 personnes avaient été blessées, dont 3 grièvement. Les suspects présentés comme des supporters niçois sont désormais sous contrôle judiciaire avec interdiction notamment de se rendre dans des enceintes sportives ou en région parisienne. Sur le littoral girondin, 2 baigneurs ont perdu la vie ce week-end, emportés par des courants de baïnes. Les drames se sont produits à La Cano et à l'Ège Cap-Ferré alors que les plages étaient très fréquentées à cause de la chaleur exceptionnelle. Depuis vendredi, plus de 30 personnes ont dû être secourues. Les autorités appellent à la plus grande prudence, notamment sur les plages encore non surveillées. Et justement, cette chaleur bat des records. Des températures inédites pour un mois de mai ont été enregistrées dans l'ouest pendant la nuit. À Lorient, Quimper ou encore Nantes, les minimales sont restées au-dessus de 20 degrés, un phénomène qualifié de nuit tropicale. 18 départements restent placés en vigilance jaune canicule ce mardi. Et puis les producteurs français d'Emmental tirent la sonnette d'alarme. Les importations de fromage venues notamment d'Allemagne, de Belgique ou encore des Pays-Bas ont bondi de 50% depuis le début de l'année. La filière française demande un meilleur étiquetage pour valoriser les produits fabriqués et collectés en France.
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2: On commence avec une belle histoire de mémoire et de transmission en Savoie. Une 60aine de descendants de Savoyards installés en Argentine ont fait étape à Aix-les-Bains vendredi dernier. Tous sont issus de la colonie de San José, fondée au 19e siècle par des familles savoyardes parties chercher une vie meilleure en Amérique du Sud. Accueillis par l'Association des Savoyards du Monde et la ville d'Aix-les-Bains, ils ont participé à une cérémonie dans le parc de verdure autour de la stèle dédiée à Antoine Borel et Louis Martel. Un moment chargé d'émotion pour rappeler que malgré les générations et la distance, les racines savoyardes restent bien vivantes. À Aix-les-Bains, justement, le buste de la reine Victoria a retrouvé sa place, place du Revard, après plusieurs mois de restauration. Samedi matin, habitants et membres de la communauté britannique ont assisté à une cérémonie haute en couleurs au son des cornemuses écossaises et des tambours. La statue exposée depuis près de 100 ans avait besoin d'une rénovation complète. L'événement marquait aussi les 26 ans de l'arbre du souvenir, planté pour célébrer l'amitié anglo-aixoise. Pour rappel, la reine Victoria était venue 3 fois à Aix-les-Bains à la fin du 19e siècle. À Chambéry, le billard anglais continue de séduire les jeunes. Le lycée Vaugelas remportait la 4e édition du challenge interlycée organisé au club chambérien de billard. Une compétition qui met autant en avant la technique que les valeurs de concentration, de fair play et de persévérance. Cette année, 18 lycéens venus de 3 établissements ont participé au tournoi. Les organisateurs souhaitent faire découvrir un sport qui permet aussi, selon eux, de décrocher un peu plus des écrans. Et puis votre agenda avec les partenaires de Radio Grand Lac, samedi 30 mai dès 19h. 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L'entrée est à 12€ et c'est gratuit pour les moins de 16 ans. À 20h30, Vincent Niclot sera en concert au Phare à Chambéry pour le spectacle Entre voies et montagnes avec le Ballet de Savoie et l'Orchestre Junior de la Cité des Arts. Réservation directement sur le site du Phare Grand Chambéry. 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
2: Pour cette journée de mardi, le temps sera pleinement ensoleillé tout au long de la journée avec des températures quasi estivales et même caniculaires, comptées 21 degrés. Ce matin, du côté de Chanaz, Albar-Centrelac ou encore Drumettaz, Clarafond, au meilleur de la journée, il fera jusqu'à 35 degrés à Chambéry et Aix-les-Bains. Pensez donc à vous hydrater régulièrement et à rester le plus possible au frais. Voilà pour vos prévisions météo, je vous souhaite une excellente journée à l'écoute du Grand Bain de la vie locale.
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1: Bonjour à toutes et à tous, voici l'essentiel de l'actualité de ce mardi 26 mai sur Radio Grand Lac. Un drame à Rennes, un garçon de 12 ans a été retrouvé mort dimanche après-midi au pied d'un immeuble du quartier Saint-Hélier. Selon les premiers éléments de l'enquête, une serviette de bain était serrée autour de son cou. Les secours n'ont pas pu le réanimer. Le parquet de Rennes a ouvert une enquête pour meurtre sur mineur de moins de 15 ans. La piste de l'intervention d'un tiers est étudiée. L'enquête a été confiée à la division de la criminalité organisée et spécialisée. À Paris, 15 personnes ont été mises en examen après les violences en marge de la finale de la Coupe de France de football entre le PSG et Nice. Les incidents avaient éclaté jeudi soir dans le centre de la capitale. 7 personnes avaient été blessées, dont 3 grièvement. Les suspects présentés comme des supporters niçois sont désormais sous contrôle judiciaire avec interdiction notamment de se rendre dans des enceintes sportives ou en région parisienne. Sur le littoral girondin, 2 baigneurs ont perdu la vie ce week-end, emportés par des courants de baïne. Les drames se sont produits à La Cano et à Lège Cap Ferré alors que les plages étaient très fréquentées à cause de la chaleur exceptionnelle. Depuis vendredi, plus de 30 personnes ont dû être secourues. Les autorités appellent à la plus grande prudence, notamment sur les plages encore non surveillées. Et justement, cette chaleur bat des records. Des températures inédites pour un mois de mai ont été enregistrées dans l'Ouest pendant la nuit. À Lorient, Quimper ou encore Nantes, les minimales sont restées au-dessus de 20 degrés, un phénomène qualifié de nuit tropicale. 18 départements restent placés en vigilance jaune canicule ce mardi. Et puis les producteurs français démantèlent, tirent la sonnette d'alarme. Les importations de fromage venues notamment d'Allemagne, de Belgique ou encore des Pays-Bas ont bondi de 50% depuis le début de l'année. La filière française demande un meilleur étiquetage pour valoriser les produits fabriqués et collectés en France.
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1: On commence avec une belle histoire de mémoire et de transmission en Savoie. Une 60aine de descendants de Savoyards installés en Argentine ont fait étape à Aix-les-Bains vendredi dernier. Tous sont issus de la colonie de San José, fondée au 19e siècle par des familles savoyardes parties chercher une vie meilleure en Amérique du Sud. Accueillis par l'Association des Savoyards du Monde et la ville d'Aix-les-Bains, ils ont participé à une cérémonie dans le parc de verdure autour de la stèle dédiée à Antoine Borel et Louis Martel. Un moment chargé d'émotion pour rappeler que malgré les générations et la distance, les racines savoyardes restent bien vivantes. À Aix-les-Bains, justement, le buste de la reine Victoria a retrouvé sa place, place du Revard, après plusieurs mois de restauration. Samedi matin, habitants et membres de la communauté britannique ont assisté à une cérémonie haute en couleur au son des cornemuses écossaises et des tambours. La statue exposée depuis près de 100 ans avait besoin d'une rénovation complète. L'événement marquait aussi les 26 ans de l'arbre du souvenir, planté pour célébrer l'amitié anglo-aixoise. Pour rappel, la reine Victoria était venue 3 fois à Aix-les-Bains à la fin du 19e siècle. À Chambéry, le billard anglais continue de séduire les jeunes. Le lycée Vaugelas remportait la 4e édition du challenge interlycée organisé au club chambérien de billard. Une compétition qui met autant en avant la technique que les valeurs de concentration, de fair play et de persévérance. Cette année, 18 lycéens venus de 3 établissements ont participé au tournoi. Les organisateurs souhaitent faire découvrir un sport qui permet aussi, selon eux, de décrocher un peu plus des écrans. Et puis votre agenda avec les partenaires de Radio Grand Lac, samedi 30 mai dès 19h. 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Toujours samedi à 20h, un concert se tiendra à l'église de Saint-Offange avec le chœur Entre Elles et Air Mélodie. L'entrée est à 12€ et c'est gratuit pour les moins de 16 ans. À 20h30, Vincent Niclot sera en concert au Phare à Chambéry pour le spectacle Entre Voix et Montagnes avec le Ballet de Savoie et l'Orchestre Junior de la Cité des Arts. Réservation directement sur le site du Phare Grand Chambéry. 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
1: Pour cette journée de mardi, le temps sera pleinement ensoleillé tout au long de la journée avec des températures quasi estivales et même caniculaires, comptez 21 degrés. Ce matin, du côté de Chanaz, Albar-Centrelac ou encore Drumettaz, Clarafond, au meilleur de la journée, il fera jusqu'à 35 degrés à Chambéry et Aix-les-Bains. Pensez donc à vous hydrater régulièrement et à rester le plus possible au frais. Voilà pour vos prévisions météo, je vous souhaite une excellente journée à l'écoute du Grand Bain de la vie locale.
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1: Il est l'heure de votre horoscope en ce mardi 26 mai sur les bonnes ondes de Radio Grand Lac et on débute tout de suite avec les béliers. Ce sera une journée idéale pour prendre des initiatives, surtout dans le travail. En amour, évitez les réactions trop impulsives. Les taureaux, vous aurez besoin de calme et de stabilité aujourd'hui. Une bonne nouvelle pourrait arriver côté finances. Les gémeaux, votre énergie et votre sens du contact feront des merveilles. Attention toutefois à ne pas vous disperser. Les cancers, vous serez plus sensibles que d'habitude aux remarques de votre entourage. Prenez du recul avant de répondre. Les lions, une opportunité intéressante pourrait se présenter au dernier moment. Votre confiance en vous sera votre meilleur atout. Les vierges, vous aurez envie de remettre de l'ordre dans vos projets comme dans vos idées. Une discussion importante pourrait vous rassurer. Les balances, l'ambiance sera favorable aux échanges et aux rencontres. C'est le bon moment pour relancer un projet laissé de côté. Les scorpions, vous avancez avec détermination et cela portera ses fruits. Attention simplement à ne pas vouloir tout contrôler. Les sagittaires, votre optimisme sera communicatif en ce mardi. Une surprise plutôt agréable pourrait égayer votre soirée. Les capricornes, vous serez particulièrement concentrés et efficaces. Pensez malgré tout à vous accorder une vraie pause. Les verseaux, de nouvelles idées pourraient émerger dans votre esprit ce mardi. Faites confiance à votre intuition pour prendre une décision. Et nous terminons avec nos amis les poissons. La journée favorisera les émotions positives et les rapprochements, vous pourriez recevoir un message que vous n'attendiez plus.
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1: Bon mardi, vous écoutez Radio Grand Lac. Merci d'être avec nous sur le 92.1 en DAB+, radiograndlac.com ou l'application gratuite. On est ensemble pour votre question du jour. Et ce matin, c'est une question de culture générale. D'après la mythologie grecque, où vivent les dieux ? Réponse A, sur le mont Parnasse. Réponse B, sur le mont Olympe. Réponse C, sur le mont Parthénon. Ou réponse D, sur le mont Enos. Vous pouvez dès à présent jouer avec nous sur la page Facebook de Radio Grand Lac en message privé en nous envoyant A, B, C ou D. La bonne réponse, elle arrivera comme d'habitude juste après notre chanson du jour. Mais avant, voici votre éphéméride.
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1: En ce mardi 26 mai, nous souhaitons une très bonne fête aux Bérangers ainsi qu'aux Bérangères. Votre dicton du jour, tant que mai n'est pas au 28, l'hiver n'est pas tout à fait cuit. Du côté de votre chanson du jour, on remonte le temps au samedi 26 mai 1979. Ce jour-là, Patrick Hernandez était au sommet des charts français avec son tube planétaire Born to Be Alive. C'est pour cela qu'on va se l'écouter tranquillement sur les bonnes ondes de Radio Grand Lac en ce mardi matin. Je vous souhaite une excellente matinée, restez bien avec moi puisqu'on va se faire la réponse à notre question du jour qui, je rappelle, est une question de culture générale. Tout de suite,

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1: Patrick Hernandez, évidemment, avec Born to be Alive dans les souvenirs des années 80, fin 70-80, sur les bonnes ondes de Radio Grand Lac. Merci d'être branché avec nous en ce mardi matin. C'est l'heure de notre réponse à notre question du jour, qui est une question de culture générale ce matin, je le rappelle. D'après la mythologie grecque, où vivent les dieux ? Réponse A, sur le mont Parnasse. Réponse B, sur le mont Olympe. Réponse C, sur le mont Parthénion. Ou réponse D, sur le mont Enos. Eh bien, la bonne réponse est évidemment la réponse B, sur le mont Olympe. Et c'est un joli, sans surprise, hein, 95% de bonnes réponses ce matin. Un grand bravo à vous toutes et vous tous. On se retrouvera mercredi demain, donc, pour de toutes nouvelles aventures culturelles sur le grand bain de la vie locale. J'ai plus qu'à vous souhaiter une excellente journée.
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1: Bonjour à toutes et à tous, voici l'essentiel de l'actualité de ce mardi 26 mai sur Radio Grand Lac. Un drame à Rennes, un garçon de 12 ans a été retrouvé mort dimanche après-midi au pied d'un immeuble du quartier Saint-Hélier. Selon les premiers éléments de l'enquête, une serviette de bain était serrée autour de son cou. Les secours n'ont pas pu le réanimer. Le parquet de Rennes a ouvert une enquête pour meurtre sur mineur de moins de 15 ans. La piste de l'intervention d'un tiers est étudiée. L'enquête a été confiée à la division de la criminalité organisée et spécialisée. À Paris, 15 personnes ont été mises en examen après les violences en marge de la finale de la Coupe de France de football entre le PSG et Nice. Les incidents avaient éclaté jeudi soir dans le centre de la capitale. 7 personnes avaient été blessées, dont 3 grièvement. Les suspects présentés comme des supporters niçois sont désormais sous contrôle judiciaire avec interdiction notamment de se rendre dans des enceintes sportives ou en région parisienne. Sur le littoral girondin, 2 baigneurs ont perdu la vie ce week-end, emportés par des courants de baïne. Les drames se sont produits à La Cano et à l'Ège Cap-Ferré alors que les plages étaient très fréquentées à cause de la chaleur exceptionnelle. Depuis vendredi, plus de 30 personnes ont dû être secourues. Les autorités appellent à la plus grande prudence, notamment sur les plages encore non surveillées. Et justement, cette chaleur bat des records. Des températures inédites pour un mois de mai ont été enregistrées dans l'ouest pendant la nuit. À Lorient, Quimper ou encore Nantes, les minimales sont restées au-dessus de 20 degrés, un phénomène qualifié de nuit tropicale. 18 départements restent placés en vigilance jaune canicule ce mardi. Et puis les producteurs français démantèlent, tirent la sonnette d'alarme. Les importations de fromage venues notamment d'Allemagne, de Belgique ou encore des Pays-Bas ont bondi de 50% depuis le début de l'année. La filière française demande un meilleur étiquetage pour valoriser les produits fabriqués et collectés en France.
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1: On commence avec une belle histoire de mémoire et de transmission en Savoie. Une 60aine de descendants de Savoyards installés en Argentine ont fait étape à Aix-les-Bains vendredi dernier. Tous sont issus de la colonie de San José, fondée au 19e siècle par des familles savoyardes parties chercher une vie meilleure en Amérique du Sud. Accueillis par l'Association des Savoyards du Monde et la ville d'Aix-les-Bains, ils ont participé à une cérémonie dans le parc de verdure autour de la stèle dédiée à Antoine Borel et Louis Martel. Un moment chargé d'émotion pour rappeler que malgré les générations et la distance, les racines savoyardes restent bien vivantes. À Aix-les-Bains, justement, le buste de la reine Victoria a retrouvé sa place, place du Revard, après plusieurs mois de restauration. Samedi matin, habitants et membres de la communauté britannique ont assisté à une cérémonie haute en couleur au son des cornemuses écossaises et des tambours. La statue exposée depuis près de 100 ans avait besoin d'une rénovation complète. L'événement marquait aussi les 26 ans de l'arbre du souvenir, planté pour célébrer l'amitié anglo-aixoise. Pour rappel, la reine Victoria était venue 3 fois à Aix-les-Bains à la fin du 19e siècle. À Chambéry, le billard anglais continue de séduire les jeunes. Le lycée Vaugelas remportait la 4e édition du challenge interlycée organisé au club chambérien de billard. Une compétition qui met autant en avant la technique que les valeurs de concentration, de fair play et de persévérance. Cette année, 18 lycéens venus de 3 établissements ont participé au tournoi. Les organisateurs souhaitent faire découvrir un sport qui permet aussi, selon eux, de décrocher un peu plus des écrans. Et puis votre agenda avec les partenaires de Radio Grand Lac, samedi 30 mai dès 19h. Une grande soirée années 80, 90 et 2000 se tiendra à la salle des fêtes d'Albins avec l'orchestre Mirage, repas sur place. 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Toujours samedi à 20h, un concert se tiendra à l'église de Saint-Offange avec le chœur Entrelle et Air Mélodie. L'entrée est à 12€ et c'est gratuit pour les moins de 16 ans. À 20h30, Vincent Niclot sera en concert au Phare à Chambéry pour le spectacle Entre voies et montagnes avec le Ballet de Savoie et l'Orchestre Junior de la Cité des Arts. Réservation directement sur le site du Phare Grand Chambéry. 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
1: Pour cette journée de mardi, le temps sera pleinement ensoleillé tout au long de la journée avec des températures quasi estivales et même caniculaires, comptées 21 degrés. Ce matin, du côté de Chanaz, Albar-Centrelac ou encore Drumettaz, Clarafond, au meilleur de la journée, il fera jusqu'à 35 degrés à Chambéry et Aix-les-Bains. Pensez donc à vous hydrater régulièrement et à rester le plus possible au frais. Voilà pour vos prévisions météo, je vous souhaite une excellente journée à l'écoute du Grand Bain de la vie locale.
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1: Bonjour à toutes et à tous, voici l'essentiel de l'actualité de ce mardi 26 mai sur Radio Grand Lac. Un drame à Rennes, un garçon de 12 ans a été retrouvé mort dimanche après-midi au pied d'un immeuble du quartier Saint-Hélier. Selon les premiers éléments de l'enquête, une serviette de bain était serrée autour de son cou. Les secours n'ont pas pu le réanimer. Le parquet de Rennes a ouvert une enquête pour meurtre sur mineur de moins de 15 ans. La piste de l'intervention d'un tiers est étudiée. L'enquête a été confiée à la division de la criminalité organisée et spécialisée. À Paris, 15 personnes ont été mises en examen après les violences en marge de la finale de la Coupe de France de football entre le PSG et Nice. Les incidents avaient éclaté jeudi soir dans le centre de la capitale. 7 personnes avaient été blessées, dont 3 grièvement. Les suspects présentés comme des supporters niçois sont désormais sous contrôle judiciaire avec interdiction notamment de se rendre dans des enceintes sportives ou en région parisienne. Sur le littoral girondin, 2 baigneurs ont perdu la vie ce week-end, emportés par des courants de baïnes. Les drames se sont produits à La Cano et à l'Aige Cap-Ferré alors que les plages étaient très fréquentées à cause de la chaleur exceptionnelle. Depuis vendredi, plus de 30 personnes ont dû être secourues. Les autorités appellent à la plus grande prudence, notamment sur les plages encore non surveillées. Et justement, cette chaleur bat des records. Des températures inédites pour un mois de mai ont été enregistrées dans l'ouest pendant la nuit. À Lorient, Quimper ou encore Nantes, les minimales sont restées au-dessus de 20 degrés, un phénomène qualifié de nuit tropicale. 18 départements restent placés en vigilance jaune canicule ce mardi. Et puis les producteurs français d'emmentales tirent la sonnette d'alarme. Les importations de fromage venues notamment d'Allemagne, de Belgique ou encore des Pays-Bas ont bondi de 50% depuis le début de l'année. La filière française demande un meilleur étiquetage pour valoriser les produits fabriqués et collectés en France.
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1: On commence avec une belle histoire de mémoire et de transmission en Savoie. Une soixantaine de descendants de Savoyards installés en Argentine ont fait étape à Aix-les-Bains vendredi dernier. Tous sont issus de la colonie de San José, fondée au XIXe siècle par des familles savoyardes parties chercher une vie meilleure en Amérique du Sud. Accueillis par l'Association des Savoyards du Monde et la ville d'Aix-les-Bains, ils ont participé à une cérémonie dans le parc de verdure autour de la stèle dédiée à Antoine Borel et Louis Martel. Un moment chargé d'émotions pour rappeler que malgré les générations et la distance, les racines savoyardes restent bien vivantes. À Aix-les-Bains, justement, le buste de la reine Victoria a retrouvé sa place, place du Revard, après plusieurs mois de restauration. Samedi matin, habitants et membres de la communauté britannique ont assisté à une cérémonie haute en couleurs au son des cornemuses écossaises et des tambours. La statue exposée depuis près de 100 ans avait besoin d'une rénovation complète. L'événement marquait aussi les 26 ans de l'arbre du souvenir, planté pour célébrer l'amitié anglo-aixoise. Pour rappel, la reine Victoria était venue 3 fois à Aix-les-Bains à la fin du 19e siècle. À Chambéry, le billard anglais continue de séduire les jeunes. Le lycée Vaugelas remportait la 4e édition du challenge interlycée organisé au club chambérien de billard. Une compétition qui met autant en avant la technique que les valeurs de concentration, de fair play et de persévérance. Cette année, 18 lycéens venus de 3 établissements ont participé au tournoi. Les organisateurs souhaitent faire découvrir un sport qui permet aussi, selon eux, de décrocher un peu plus des écrans. 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Une grande soirée années 80, 90 et 2000 se tiendra à la salle des fêtes d'Albins avec l'orchestre Mirage, repas sur place. 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Toujours samedi à 20h, un concert se tiendra à l'église de Saint-Offange avec le chœur Entrelles et Air Mélodie. L'entrée est à 12 euros et c'est gratuit pour les moins de 16 ans. À 20h30, Vincent Niclot sera en concert au Phare à Chambéry pour le spectacle Entre voies et montagnes avec le Ballet de Savoie et l'Orchestre Junior de la Cité des Arts. Réservation directement sur le site du Phare Grand Chambéry. 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
1: Pour cette journée de mardi, le temps sera pleinement ensoleillé tout au long de la journée avec des températures quasi estivales et même caniculaires, comptées 21 degrés. Ce matin, du côté de Chanaz, Albar-Centrelac ou encore Drumettaz, Clarafond, au meilleur de la journée, il fera jusqu'à 35 degrés à Chambéry et Aix-les-Bains. Pensez donc à vous hydrater régulièrement et à rester le plus possible au frais. Voilà pour vos prévisions météo, je vous souhaite une excellente journée à l'écoute du Grand Bain de la vie locale.
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2: Hello, hello, and welcome back to Your English Weekly. I'm Sinead, and I'm your host, and I'm here today with GP.
3: Hello, Sinead.
2: John-Peter, how are you today?
3: Fine, thank you.
2: Very good. Very well, thank you. After my 2 weeks in Ireland, après 2 semaines en Irlande, forcément,
3: bah oui,
2: je reviens en
3: c'était trop long, sans notre Sinead.
2: Ah bah ouais, mais bon, il fallait bien y aller hein, quand même.
3: Donc, tu es allé en Irlande avec un groupe pour pratiquer la langue et puis aussi pour connaître les beautés de ce pays que tu connais par cœur.
2: Et puis profiter encore de cette beauté, parce que c'est vrai que c'est vraiment magique. Hein. Il y a vraiment des paysages qui sont sympas et puis c'est vrai que des élèves, ils ont pu profiter aussi de faire l'école le matin et puis tous les après-midi, je les ai emmenés faire quelque chose.
3: Ouais, et puis le soir au pub.
2: Eh ben, pourquoi pas?
3: Bien sûr. Est-ce que tu vas en faire d'autres, des voyages comme ça, Sinead?
2: Ben, bien sûr, je vais en organiser d'autres en mois de novembre pour les jeunes et puis l'année prochaine pour nous.
3: Nous aurons l'occasion d'en parler ici même. En tout cas, on est très contents de te retrouver en pleine forme.
2: Oui. Moi, je suis ravie d'y être de retour.
3: Toujours aussi wonderful. Mm.
2: Et c'est vrai qu'il faut bien qu'on apprenne cette langue anglaise hein, avec de l'humeur qu'on propose par Your English. Et aujourd'hui, on ne dit plus Your English Workshop, on dit
3: Your Language Workshop.
2: Exactly. Donc, c'est le centre qui est multilingue et qu'on fait italien, allemand, espagnol, français, bien sûr.
3: Et anglais.
2: Ah bah, absolument. Et c'est ce qu'on va faire aujourd'hui. Donc, chaque semaine ici en Your English Weekly, nous découvrons un artiste, une chanson pour apprendre des vocabulaires et des expressions. Et pourquoi pas un petit point de grammaire de temps en temps, ça fait du bien aussi.
3: Oui, tout à fait.
2: Hein? Donc voilà, bah, écoutez, vous connaissez là. Are you ready to go, my dear?
3: I am.
2: John-Peter. Okay, let's go. So, do you know who we're going to talk about today? Qui c'est qu'on va parler d'aujourd'hui?
3: I don't know.
2: No idea?
3: I don't know.
2: Okay.
3: No idea.
2: And if I say the word Australia, the 80s, men at work?
3: Donc, Australie dans les années 80. Bah écoute, non, je n'ai pas beaucoup d'idées.
2: Eh bah, down under. Down under. So, before we listen to the song, let's talk about the band Men at Work.
3: Men at Work? I don't know Men at Work.
2: Alors, Men at Work are an Australian rock band formed in Melbourne in 1978. The lead singer and songwriter is Colin Hay. And Colin Hay was actually European. He was born in...
3: Scotland. Alors.
2: Well done, exactly, in Scotland.
3: And alors, c'est écossais. Et pourquoi la chanson parle de l'Australie?
2: Ah bah parce qu'il est parti là-bas et justement, il a parlé de
3: Australie. Quand il était adolescent, je crois, teenager.
2: Voilà, c'est ça. So, he moved to Australia as a teenager and the country became his home.
3: D'accord, c'est devenu sa nouvelle maison.
2: Voilà. He wrote this song as a love letter to Australia, but also a warning.
3: A warning, c'est un avertissement, pourquoi?
2: Ah bah voilà, c'est pour ça. You're going to understand in a second. So, the song is about the soul of Australia. Qu'est-ce que c'est le soul? C'est la l'âme.
3: L'âme, d'accord.
2: L'âme, okay? Of Australia being lost to overdevelopment and greed. Alors, overdevelopment and overdevelopment. Qu'est-ce que c'est?
3: Surdéveloppement.
2: Voilà, exactly. And greed. Any idea what that is?
3: Greed, G-R-E-E-D. No, I don't know.
2: No idea. Alors, c'est the people who want more and more.
3: C'est les gens qui en veulent toujours plus, quoi.
2: Exactly. But on the surface, it sounds fun and upbeat, and that's what makes it so fun. Okay? Et alors, When did it come out? Any idea?
3: No.
2: Quand c'est que ça sorti?
3: 1981.
2: Good
3: 1981.
2: Word. Yeah. So it was released in 1981 and went to number one in Australia, New Zealand, the UK, the United States, and Canada, and it even won a Grammy Award for the best group of 1983.
3: Donc c'est un titre que nous allons écouter qui est devenu numéro 1 en Australie, en Nouvelle-Zélande, au Royaume-Uni, aux États-Unis et au Canada, et ils ont gagné même un Grammy Award pour le meilleur nouveau groupe en 1983, Sinead.
2: Oh bah dis donc Jean-Peter,
3: tu vois, the progress is incredible. Ah bah, en peu de temps j'ai tout appris là.
2: Oh là là là là. So Men at Work is a fun group that was later. Well, hang on, let me just go back. So just a little fun fact. Now, fun fact is something funny, okay? So the song was found to be borrowed. Borrowed, c'est emprunté, hein? Was borrowed from a nursery rhyme. Qu'est-ce que c'est, a nursery rhyme? Un petit contine.
3: Ouais, d'accord.
2: Okay?
3: Nursery rhyme, voilà.
2: Kookaburra sits in the old gum tree. Donc c'est un petit comptine d'enfants.
3: Pour enfants.
2: And they used this.
3: D'accord.
2: Ils ont vraiment utilisé ça et ils ont fait un number one titre avec. Okay, will we do some vocabulary?
3: Yes.
2: Are you ready?
3: Yes.
2: Okay. Down under, what do you think that means?
3: Down under, alors c'est l'expression familière pour parler de l'Australie.
2: Exact, c'est l'expression familière. And land?
3: Land, c'est la terre, c'est le pays.
2: Very good. Wander.
3: Alors, I didn't know that. Wander, W-A-N-D-E-R, c'est se promener, c'est errer, c'est-à-dire se promener sans but précis. So,
2: exactly.
3: Wander.
2: The verb to wander, yeah. And thunder.
3: Thunder, c'est le tonnerre.
2: Plunder.
3: Plunder, c'est piller, voler.
2: Yeah. Okay. It's a bit strange. Glow.
3: Glow, G-L-O-W, c'est rayonner, briller.
2: Cover.
3: Cover, c'est un abri, c'est se mettre à couvert, c'est se mettre à l'abri sous quelque chose.
2: Exactly. And if I say the word muscle, that's the same.
3: Alors, muscle, c'est muscle. Ça s'écrit pareil, mais ça ne se prononce pas pareil.
2: Exactly. Exactly. Plenty.
3: Plenty, c'est quand c'est plein, c'est l'abondance.
2: Now, the next one is, I think, is funny because in British, we don't use it very much, but in American, they say, or in Australian, they say, fried out.
3: Fried out, c'est épuisé, c'est brûlé par le soleil.
2: Yeah, they're so fried out.
3: Il y a plein de nouveaux mots là aujourd'hui.
2: Hein. Ah, lots, hein? Lots,
3: tu es
2: lots.
3: Dur avec nous. Hein?
2: Oh, well, it's nice to learn new words, huh? Now, the next one is very funny. Vegemite. What is Vegemite?
3: Alors, Vegemite, c'est une institution en Australie. C'est une pâte à tartiner salée.
2: Exactement, c'est une pâte à tartiner salée. C'est pour moi absolument dégueulasse.
3: Il faut le dire. Vous avez l'avis de Ginette en direct.
2: Oh non, mais it's horrible. But the Australians love it. It's a little bit like our beautiful
3: principal.
2: Jam. Exactly. Chunder.
3: Alors chunder, ça c'est de l'argot. Australien, ça veut dire vomir.
2: Yeah, I didn't even know that before.
3: Tu es en forme, Sinead, aujourd'hui, avec ce titre.
2: Well, listen, I thought it was good. I listened to it in the car the other day and I said, perfect for my radio show with Jean-Peter this week.
3: Yes.
2: Okay, now we're going to listen to the first verse of the song. I'm going to say the words in English or the phrase in English and you're going to say the phrase in French.
3: D'accord.
2: Okay, are you ready?
3: Yes, I am.
2: Okay, traveling in a fried out combi.
3: Alors, un combi, bon ben c'est un combi, on voit bien ce que c'est.
2: Ouais.
3: Traveling, c'est voyager in a fried out. Donc, fried out, on a dit que c'était épuisé, c'était brûlé.
2: Voilà.
3: Donc, c'est en voyage dans un vieux combi qui surchauffe, on imagine
2: exactly.
3: bien, sur les pistes australiennes en plein désert. Quoi.
2: Of course, and... You are frying out, killing off, like us today in X. On a hippie trail, head full of zombies.
3: Alors, sur la route hippie, head full, c'est la tête pleine de zombies. Bah, dis donc, mais ça va bien aujourd'hui, hein?
2: But when
3: sur
2: you're
3: la
2: fried,
3: route hippie, la tête pleine de zombies.
2: Yeah, because when you're fried, you're tired, and I think there might be a few other little things, but no problem. Oh, il y a peut-être deux, trois d'autres trucs là-dedans, mais voilà. I met a strange lady. She made me nervous.
3: Donc j'ai rencontré une femme étrange, strange lady. Elle m'a mis mal à l'aise, un peu nerveux quoi.
2: Ouais, voilà. She took me in and gave me breakfast.
3: Alors, she took me in, donc elle m'a accueilli chez elle, et gave me breakfast, et m'a donné le petit déjeuner.
2: And she said?
3: Et elle a dit.
2: Voilà. So there we are for the first verse. Now, then we have, of course, what we call the choral, and you have, do you come from a land down under?
3: Alors, donc, le land down under, c'est l'Australie, c'est la terre qui est en dessous, quoi.
2: Voilà,
3: quand on prend le planisphère, c'est tout en bas, donc les Britanniques appellent ça comme ça. Donc, do you come from a land down under? Est-ce que tu viens d'une terre en dessous, donc de l'Australie?
2: De l'Australie, exactly. And where women glow and men plunder.
3: Où les femmes rayonnent, brillent et les hommes pillent.
2: Voilà. Can you hear the thunder?
3: Est-ce que tu peux entendre le tonnerre?
2: You better run, you better take cover.
3: You better run, donc tu feras mieux de courir. You better take cover, tu feras mieux de trouver un abri, de te mettre à l'abri.
2: Voilà. Donc c'est vrai que c'est très, comment dire...
3: C'est plus le même rythmique. Anglais là, c'est un anglais plus australien.
2: Australien, exactement. Et si on écoutait cette chanson maintenant
3: là, tu veux?
2: Oh, pourquoi pas.
3: Écoute, on entend Men at Work,
2: allez.
3: Down Under, c'est parti avec nous, Wanderoo Sinead.
2: Thank you.

0: C'était bien fini, on était en Australie ce matin.
1: Hein. Non, trop. Ça me ramène tous ces souvenirs de quand j'étais jeune. Hein. C'est
0: mais
1: vrai
0: tu l'es encore, Chunel.
1: Oh, bah bien sûr. On reste bien jeune dans notre tête, en tout,
0: tout
1: cas, n'est-ce pas, Jean-Peter?
0: Yes, Chunel.
1: OK, are you ready for a little quiz?
0: Yes.
1: OK, where are men at work from?
0: Alors, c'est from Australia.
1: Perfect. And what does down under refer to? Do you remember?
0: Down under, c'est l'Australie, en fait, c'est littéralement en dessous, car l'Australie est le pays du Commonwealth qui est situé dans l'hémisphère sud, le plus grand pays de l'hémisphère sud.
1: Exact. Now, if I say, we know what Vegemite is, so if I say a Vegemite sandwich...
0: Alors, je sais que Chined, elle adore ça.
1: Ah oui, ça c'est sûr.
0: Ce n'est pas un sandwich avec du fromage, ce n'est pas un sandwich avec du jambon. C'est un sandwich avec une pâte à tartiner salée.
1: Yeah, so a sandwich salty. With salty yeast.
0: Yes, yeast.
1: Alors, qu'est-ce que c'est yeast?
0: Je ne sais pas, Chined.
1: Yeast, c'est qu'est-ce qu'ils utilisent les boulangers ou la boulangerie pour fabriquer leur pain. C'est
0: d'accord.
1: La levure.
0: C'est la levure.
1: Levure, voilà. You'd better run means.
0: Alors,
1: you should escape. You should exercise. You are late.
0: Alors, you are late, ça veut dire que tu es en retard. Donc,
1: c'est
0: non.
1: Pas possible.
0: You should
1: exercise.
0: Escape, tu devrais partir. Voilà.
1: Exactly, you should escape.
0: Tu devrais courir, faire attention.
1: Voilà, et boum, attention. What does plunder mean? Does it mean build? No. Does it mean travel?
0: Non, le travail, c'est travailler, Bill. C'est construire.
1: Yeah.
0: Non, c'est tout hop, c'est piller, c'est voler, quoi.
1: Yeah, exactly. OK.
0: Plunder.
1: What does glow mean? Do you remember what glow means?
0: Tout glow, c'est rayonner, c'est briller.
1: Ah, there we go. OK, but before we finish, let's do a tiny little bit of grammar, just quickly. Now, we heard in the song, on a bien entendu dans notre chanson aujourd'hui, you better.
0: You better.
1: So, in English, we have you had better plus la base.
0: Oui.
1: OK. La structure de la base est le sujet plus had better plus le verbe. You had better run, you had better listen. À l'oral, had better devient better.
0: Better, on supprime
1: better.
0: Le had.
1: Voilà, exactement. Et donc, you'd better run, you had better run, tu ferais mieux de courir.
0: Et pourquoi pas, you should better run.
1: You should, ce n'est pas du tout, parce que you should, c'est
0: tu
1: plutôt,
0: devrais.
1: Tu devrais. Et donc, c'est un conseil.
0: D'accord.
1: Et là, ce n'est pas un conseil, c'est beaucoup plus fort. C'est très fort. Or, you should run, c'est moi qui dis, Jean-Peter, you should speak more English.
0: Yes, I know.
1: If you go to Ireland, you better speak English.
0: Yes,
1: OK, so it's very strong. C'est vraiment très fort. C'est pas
0: you should, c'est vraiment... You should, c'est le conseil vraiment...
1: Voilà, doux.
0: Quasiment un ordre.
1: Alors, not the should. Should, no.
0: Parce que,
1: c'est better. You
0: d'accord.
1: Better run.
0: D'accord.
1: Donc, tu dois courir. Or, you should, c'est un conseil.
0: D'accord, c'est un
1: douce,
0: conseil.
1: Hein?
0: D'accord.
1: OK. The form negative, you'd better not... Run. Donc voilà, you'd better not forget, you'd better not run. The difference between you should, you better and must.

0: Colin Hay, ne utilise pas you should take cover, il dit you better run, you better take cover. Donc c'est vraiment cette urgence, la peur, la puissance. Donc voilà pour notre petite grammaire. Donc pour aujourd'hui, ça c'est tout ce qu'on va faire aujourd'hui,
1: c'est vrai?
0: Cher Jean-Pierre, Peter.
1: Ah bah écoute, hein? On aura appris plein de choses encore.
0: Of course, we would have learned many, many things. So don't forget, if you want to speak with confidence, you must come back here to Your English Weekly next Tuesday.
1: Yes.
0: At the same time.
1: Yes.
0: 12:15. Donc voilà, tout le monde, merci beaucoup pour être là. Alors, Jean-Peter, qu'est-ce qu'on a cet après-midi?
1: Alors aujourd'hui, à 17h, nous avons une heure, une commune, mmh, avec une nouvelle commune qui devient partenaire de Radio Grand Lac, le Bourget du Lac.
0: Superbe.
1: Le Bourget du Lac qui intègre donc le club des partenaires de Radio Grand Lac, qui plonge avec nous dans le grand bain de la vie locale. Et j'aurai monsieur le maire du Bourget du Lac à 17h pour la première émission avec le Bourget du Lac. Et puis à 19h30, la 16e avec Kevin, Guillaume et Vincent, l'émission sur le cinéma.
0: Oh, qu'est-ce qu'on adore.
1: Beautiful.
0: Thank you, Jean-Peter.
1: Thank you, Sinead. It was a pleasure.
0: Have a good day and sing lots of English with the new songs today.
1: Eh bien, thank you.
0: Allez.
1: Bye-bye.
0: Bye-bye.
1: Bye-bye, Sinead.
0: Bye-bye, listeners.
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1: Il est l'heure de votre programme télé en ce mardi 26 mai sur Radio Grand Lac, sur TF1 à partir de 21h10, Koh-Lanta sur France 2, Rendez-vous en Terre Inconnue sur France 3, Alexandra L sur Canal, L'Inconnu de la Grande Arche, c'est à partir de 21h07, à 21h07 également sur France 5, Enquête de Santé, Les Pouvoirs Insoupçonnés de la Nature sur M6 à partir de 21h10, Scène de Ménage, sur Arte à 20h55, Rideau de Fer, L'Occupation Soviétique, La Main de Moscou, à 21h sur France 4, ADN, à 20h40 sur LCP, La Liberté ne meurt jamais, Chroniques ukrainiennes sur W9, à 21h25, État de choc, USA quand la prison rend fou, sur TMC 90 minutes, Enquête, Saint-Tropez, un été avec les gendarmes les plus connus de France, sur TFX à partir de 21h10, Apprenti parents, sur Gulli, Les Croods 2, une nouvelle ère, c'est à 21h05. Sur C-Star à 21h10, 100 jours avec les pompiers de Provence, sur T18 à 20h55, Non élucidé, l'affaire Christian Poussé, sur Nouveau 19 à 21h10, Adolescents et criminels, comment ont-ils basculé sur TF1 Série Film, Camping Paradis, sur L'Équipe à 20h55, ce sera du basketball avec le Betclic Elite, et enfin sur Sister à 21h10, Rush Hour. Voilà donc pour votre programme télé de ce mardi soir. Je vous laisse faire votre choix et je vous souhaite par avance une excellente soirée télévision.
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1: Hello tout le monde, comme chaque semaine on se retrouve sur les bonnes ondes de Radio Grand Lac pour vos sorties ciné. Et on débute avec le tout premier film intitulé « Tout va super ». C'est un film plutôt comédie dramatique romance de Patrick Kassir. Le synopsis est le suivant. Ellie est soulagée. Après plusieurs années à s'occuper de Sylvain, sa mère envahissante et malade, elle est enfin guérie. Il va pouvoir penser à lui. Dans un bar, il rencontre Anaïs. Il tombe très vite amoureux, mais l'euphorie est de courte durée. Sylvain fait une rechute. Tiraillée entre cette nouvelle histoire d'amour et la maladie de sa mère, Ellie va être très vite dépassée. On poursuit avec le film L'objet du délit. C'est une comédie dramatique d'Agnès Jaoui. Ce film est d'ailleurs présenté hors compétition au Festival de Cannes 2026 dans les coulisses d'une ambitieuse production de l'opéra Les Noces de Figaro. Les tensions montent lorsqu'une accusation d'agression sexuelle éclate, mettant en péril la production et forçant chacun à prendre position. Les conflits d'opinion et de génération se font jour et comme toujours chez Agnès Jaoui, le rire n'est jamais loin du drame. On termine cette chronique cinoche avec le film Le Virtuose, c'est un thriller de Daniel Roer. Au synopsis, doté d'une ouïe exceptionnelle, un jeune accordeur de piano voit sa vie basculer lorsque son talent attire l'attention de criminels qui l'entraînent dans une série de cambriolages de plus en plus risqués. Malgré lui, il s'enfonce dans un engrenage dangereux qui pourrait lui coûter bien plus que sa liberté. Voilà donc pour vos sorties ciné de la semaine. Je vous laisse faire votre choix et je vous souhaite par avance une excellente séance dans les salles de notre département.
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3: Bonjour, bonjour à toutes et à tous. Bienvenue dans Une Heure, Une Commune sur Radio Grand Lac, en direct dans le grand bain de la vie locale, avec le soleil, avec la chaleur, avec un superbe temps sur notre territoire Grand Lac et notamment au bord du lac. Sur une commune que l'on connaît bien, que l'on apprécie pour sa situation, pour sa géographie, pour son histoire. Il y a une commune qui vient de faire le plongeon dans le grand bain de la vie locale avec nous. C'est un moment important pour Radio Grand Lac, pour ma complice et amie Sandra et moi-même, d'accueillir une nouvelle commune partenaire de Radio Grand Lac, et pas n'importe laquelle, la commune du Bourget-du-Lac. Le Bourget-du-Lac, donc situé au sud du lac, une commune qui a donné son nom même à d'autres lacs. Avant, dans des temps anciens, il s'appelait le lac de Châtillon. Et puis, il est devenu le lac du Bourget, avec bien évidemment le Bourget-du-Lac. Et j'ai, pour commencer ce partenariat, la joie et le plaisir d'avoir avec nous Monsieur le maire du Bourget-du-Lac, vice-président du Grand Lac, Nicolas Mercat, qui est avec nous. Bonjour Monsieur le maire.
4: Bonjour.
3: Vous allez bien ?
4: Très bien.
3: Alors c'est votre première ici, plusieurs de vos collègues sont déjà passés plusieurs fois sur les ondes, mais vous voilà, on commence à quelques jours du lancement de la saison de l'été sur les plages du Bourget-du-Lac, ce partenariat. Donc merci déjà pour votre confiance, pour votre écoute et pour cette collaboration qui se met en place. On aura l'occasion de vous avoir plusieurs fois dans l'année en direct. Puis on annoncera bien sûr dans nos flash infos locaux tout ce qui concerne les animations du Bourget-du-Lac, et elles sont nombreuses, notamment avec ce programme estival qui va être 3 mois, presque 4 mois de fête au Bourget-du-Lac, hein, au bord du lac du Bourget. Alors, avant de présenter la commune et puis de parler un peu plus de ce que vous comptez faire, de ce que vous avez fait, quelques mots sur vous, puisque vous n'êtes pas savoyard, Nicolas Mercat.
4: Non, je ne suis pas savoyard, je suis né dans le Loir-et-Cher.
3: À côté de Vendôme.
4: À côté de Vendôme.
3: Dans la vallée du Loir.
4: Tout à fait. Hein,
3: cette belle rivière, puisque ce n'est pas un fleuve, qui passe notamment sous les arcades du château de Chenonceau. Et donc, vous êtes né là-haut dans un pays où il y a beaucoup de châteaux, mais qui est plat. Puis vous êtes venu en Savoie comme chasseur alpin et vous êtes tombé amoureux de la montagne. C'est
4: tout,
3: bien ça.
4: Tout à fait, c'est exactement ça. En fait, je suis né dans un pays qui est plat comme la main. Le point culminant, ça doit être le pont de l'autoroute ou le pont du TGV, je ne sais pas.
3: Et puis, mais qui est très beau.
4: Tout à fait.
3: Très beau, hein. Limite Sologne et Touraine, quoi.
4: Oui, c'est ça. C'est un peu plus au nord, sur la vallée du Loir. Vallée du Cher, c'est Chenonceau, c'est vallée du Cher.
3: Ah oui, c'est le Cher à Chenonceau.
4: Ça,
3: tout à fait. Autant pour moi.
4: Diane de Poitiers,
3: ouais. Et puis Catherine de Médicis, qui a même exercé la gérance pendant un moment depuis ce château. Mais là, n'est pas la question. Donc, voilà, vous êtes arrivé en Savoie, vous êtes tombé amoureux des montagnes que vous ne connaissiez pas avant.
4: J'ai découvert la montagne, j'ai découvert le ski de rando, j'ai découvert l'escalade, l'alpinisme, les nuits en igloo dans les chasseurs alpins.
3: Ouais.
4: Je suis venu faire mon service et puis je me suis dit, c'est vraiment là qu'on veut vivre.
3: Et donc, vous êtes arrivé à une date qui est importante pour la Savoie, le 8 février 1992, l'ouverture des Jeux Olympiques d'hiver à Albertville, bien sûr, et dans toute la Tarentaise. Et vous êtes arrivé là, vous êtes allé voir les épreuves de ski au Saisy, et là vous êtes dit avec votre épouse, on ne part plus de là.
4: Exactement. On est arrivé, mais vraiment le jour de l'ouverture, et on est allé, on a filé au Saisy voir les épreuves de ski de fond, et puis on s'est dit, ouais, c'est vraiment là qu'on veut vivre.
3: Voilà, donc écoutez, vous avez fait le choix de la Savoie comme beaucoup d'autres et on en est très content. Et puis alors, vous avez toujours un attachement profond au domaine de l'environnement, du développement durable, des mobilités douces. Vous êtes un des premiers, vous êtes occupé dès 1997 du vélo dans votre métier, dans votre profession. C'est vrai qu'avant, le vélo, c'était le Tour de France, c'était le critérium du Dauphiné, c'était les grands noms. Et puis vous êtes dit, ça peut être un nouveau moyen de mobilité. Vous avez été un peu un précurseur en voyant que les voitures se développaient trop et qu'un jour ou l'autre, il y aurait des problèmes. Donc, Parlez-nous un petit peu de votre carrière professionnelle, Nicolas Mercat.
4: En fait, ça a commencé dès 92. Il y a Pierre Lorté, à l'époque, qui avait créé Roue Libre, qui était une association de gens qui voulaient promouvoir le vélo en ville. C'était tout nouveau à l'époque. Il y avait très peu de vélos. À Paris, à Lyon, il y avait zéro vélo, quoi. Et donc, voilà, j'ai découvert à la fois la vie associative, au travers de l'association Roue Libre. On a monté plein de choses, on a essayé de promouvoir le vélo. Et puis, en 95-96, on s'est dit, mais il n'y a aucune compétence en France sur ce sujet-là, alors que ça existe en Allemagne, ça existe...
3: Dans les pays du Nord,
4: dans les pays du Nord, dans Scandinavie, et puis évidemment aux Pays-Bas. Et on s'est dit, pourquoi est-ce qu'on ne montrait pas une activité professionnelle sur le sujet? Et on a monté avec Pierre Lorté et Philippe Vachette Altermodal, qui était un bureau d'études. Donc on a commencé à travailler pour les collectivités. Et puis en 2007, on a tout fusionné au sein d'Indigo, avec des activités autour de l'environnement, donc autour des déchets. C'était à l'époque Trivalor, qui a donné aussi naissance à Trialp, qui exploite encore les déchetteries. Et puis toutes les activités autour du bâtiment, de l'énergie, qui se sont développées. Et donc, c'est devenu le groupe Indigo en 2007, qui a pas cessé de se développer et qui compte aujourd'hui plus de 400 personnes.
3: D'accord, donc voilà, vous avez été un précurseur. Et puis un jour, il y a le maire du Bourget du Lac qui vient vous chercher, Édouard Simonian, qui a eu des responsabilités à la région, puis à Grand Lac. Et donc, il vient vous chercher et bon, vous hésitez un petit peu par manque de temps. Puis finalement, un jour, vous y allez, vous êtes conseiller municipal d'opposition, élu maire en 2020. Puis alors quand même, la grande chose, le grand événement, c'est que vous avez conjuré la malédiction du Bourget du Lac qui faisait que depuis 37 ans, jamais un maire n'avait été réélu.
4: Exactement. En fait, tout ce process-là, ça a été comme beaucoup d'élus. Il y a un élu qui vient vous voir, qui dit ça sera intéressant. Vous allez travailler. Enfin, t'as travaillé sur les questions de mobilité, la question des transports, c'est vraiment une question importante. Tu veux pas nous rejoindre? Donc, j'ai commencé par 2 ans de mandat avec Édouard Simonian. Ouais. J'étais conseiller. J'étais pas conseiller communautaire, mais j'étais dans la commission transport.
3: D'accord.
4: Et donc, on a déjà bien travaillé avec Grand Lac à l'époque sur.
3: Oui, puisque les mobilités sont une compétence de Grand Lac.
4: Absolument, absolument. Et puis après, on a fait un mandat. Enfin, j'ai fait un mandat dans la minorité pendant 6 ans. Et puis, on a monté une liste en 2020 qui a effectivement gagné. Et on a, comme vous l'avez dit, vaincu cette malédiction du deuxième tour, du deuxième mandat au Bourget du Lac.
3: Alors, connaissant un petit peu l'histoire politique de notre territoire et de notre département, je crois qu'il n'y a que la commune du Bourget du Lac qui connaissait cette malédiction, si on peut dire. Pourquoi ça vient de quoi?
4: Je ne sais pas. Est-ce que les Bourgetins sont épris du changement? Est-ce qu'ils sont ralentis et que du coup il faut changer à chaque fois? Je sais pas.
3: Bon, en tout cas, maintenant il y aura un avant Nicolas Mercat et un après Nicolas Mercat. Et en tout cas, donc voilà, vous êtes maire, puis vous avez été élu vice-président de Grand Lac récemment. Avec quelle délégation?
4: Alors, la délégation de la cohésion sociale. D'accord. En fait, on passe d'une politique qui était une politique de la ville, centrée sur les quartiers, à une politique de cohésion sociale qui touche l'ensemble des communes
3: l'ensemble
4: de Grand Lac.
3: 28 communes.
4: Sur plein de sujets, sur les sujets de la prévention de la délinquance, sur les sujets également de la réussite éducative, sur les sujets d'environnement également, sur notamment les questions d'énergie, de précarité énergétique. On en parlait tout à l'heure dans le cadre de Grand Lac, sur Je Rénove Grand Lac.
3: Oui.
4: Et donc, il y a beaucoup de sujets qui vont tourner autour de la cohésion sociale, notamment la vie de quartier, la vie en commun, qui touche...
3: Le bien vivre ensemble.
4: Le bien vivre ensemble, c'est la cohésion sociale, c'est tout ça. J'étais encore ce matin avec l'ARCA, qui avait un conseil d'administration sur les régies de quartier. Et donc, c'est aussi tout l'emploi, l'activité économique autour de l'insertion, avec la mission locale jeune, avec France Travail, et voilà, donc ça fait...
3: Donc un chantier important.
4: Un chantier important.
3: Et puis on a l'habitude de vous voir à vélo, puisque vous êtes un adepte du vélo, et donc vous vous rendez à Grand Lac à travers les pistes cyclables et autres depuis le Bourget du Lac.
4: Tout à fait, tous mes déplacements de proximité, que ce soit à Grand Lac, dans le bassin aixois, à Chambéry, à la préfecture, je les fais à vélo.
3: C'est pas trop chaud en ce moment-là ?
4: Ça va, mais en fait, ton vélo, on s'aère. Hein.
3: Ouais,
4: c'est un moment de cerveau disponible. C'est-à-dire que pendant un quart d'heure, une demi-heure, j'ai mon cerveau disponible pour pouvoir prendre du recul et puis penser à tout ce qu'il y a à faire.
3: Est-ce que c'est dangereux le vélo chez nous ? Est-ce que tout le monde respecte bien le partage de la route entre les automobilistes et les cyclistes ? Parfois, ça klaxonne, on entend un peu des noms d'oiseaux alors que ça pourrait être beaucoup plus simple si tout le monde partage la route.
4: Oui, mais franchement, c'est
3: ça pas mal.
4: Franchement, on est quand même bien lotis quand on voit tous les touristes qui viennent chez nous, qui disent au niveau aménagement cyclable, ou les étudiants qui arrivent, qui se disent on est quand même super bien. On a un aménagement cyclable de super qualité pour aller à Chambéry, pour aller à Grand Lac ou pour aller à Aix-les-Bains, au bord du lac, mais par les moments chauds d'aujourd'hui, c'est extraordinaire, quoi. Au petit matin, quand il faut aller prendre le train. Mais c'est génial.
3: Vous êtes le plus heureux du monde.
4: Ah ouais,
3: vous êtes le plus heureux du monde. Eh bien, écoutez, merci Nicolas Merca d'être là avec nous en direct. Il y aura bien sûr d'autres émissions au cours de l'année sur des thématiques que vous souhaitez avec vos élus, avec notamment l'élu en charge de la communication que je salue, puis quelqu'un qui est dans notre studio, Jean-Frédéric Simon, qui est votre directeur à la communication et qui a été un peu notre relais pour mettre en place ce partenariat que je remercie chaleureusement et amicalement. Alors, le Bourget du Lac, on connaît, on y va parfois se baigner, on y va parfois dîner ou déjeuner parce qu'il y a quand même des établissements qui sont connus et reconnus au bord du lac. On y va pour la beauté du cadre. Présentez-nous un petit peu votre commune.
4: Alors la commune, elle est vraiment multifacette. Ouais. On a 5400 habitants.
3: Vous êtes donc la troisième commune de Grand Lac, si je ne me trompe pas.
4: Après Aix-les-Bains et Entrelac. On a un bourg-centre, qui est un bourg historique qui est très ancien, puisqu'on dès qu'on met un coup de pelle, on trouve des restes de l'époque romaine,
3: mérovingienne.
4: Voilà, ça nous arrive souvent.
3: Ça vous arrive.
4: Donc on a un bourg-centre ancien. On a les hameaux. C'est à peu près un tiers de la population qui vit dans les hameaux.
3: Combien de hameaux, de villages ?
4: Le nombre, je sais pas, mais on a une dizaine de hameaux.
3: Une dizaine de hameaux.
4: Dont le plus important, qui est la Serra et la Roche-Saint-Alban, au-dessus. C'est une vie très rurale, en fait, dans les hameaux.
3: Donc,
4: on a à la fois une partie centrale. Donc ça, c'est 5400 habitants.
3: Oui, où il y a la mairie, où il y a les commerces.
4: Tout à fait. Et on a la chance d'avoir en fait un tissu commercial qui est très actif, avec un bourg-centre qui fonctionne très bien qui a l'avantage d'avoir à peu près tout ce dont on a besoin quand on vit. Et les gens qui viennent, ils nous disent « Mais vous avez deux boucheries, trois boulangeries, deux boulangeries plus la panière à côté. On a plein de commerces, on a des cafés, on a des restos. » Donc on trouve tout ce qu'on veut au Bourget.
3: Oui,
4: et c'est vraiment une chance et une richesse d'avoir un tissu commercial vraiment actif.
3: C'est vrai que vous n'êtes pas qu'un lieu de passage entre le tunnel du Chat et l'agglomération chambérienne ou aixoise. Il y a tout ce qu'il faut au Bourget.
4: Il y a tout ce qu'il faut et on est loin d'être une commune dortoir.
3: Ouais, c'est tout à fait.
4: En fait, les gens, ils viennent travailler. Puisqu'on a aussi, avec Technolac, 5000 personnes qui viennent travailler tous les jours. Et on a la particularité d'avoir plus d'étudiants que d'habitants, puisqu'on a 5400 habitants pour 6600 étudiants qui étudient tous les jours à Technolac. Donc ça, c'est Technolac, c'est vraiment un gros morceau de la commune.
3: Ce qui en fait une commune jeune et dynamique.
4: Absolument. En fait, c'est assez curieux, parce que dans la moyenne d'âge, on a à la fois des personnes âgées qui trouvent que vieillir au Bourget du Lac, franchement, c'est bien.
3: On est pas mal.
4: Et puis aussi, beaucoup de jeunes, beaucoup d'étudiants. Sur les 6600 étudiants, il y a 1200 qui habitent le Bourget. Et donc, c'est 20% de notre population résidente.
3: D'accord.
4: Et puis, on a le lac.
3: Voilà, tout à fait. J'allais y venir avec la plage, avec tous les équipements balnéaires.
4: Tout à fait. Le lac, on accueille les beaux week-ends comme ce week-end, plus de 10 000 personnes. C'est une plage, c'est effectivement des restaurants, c'est un bord du lac où on peut pratiquer l'aviron, la voile, le kayak, le paddle, le pump foil.
3: Le
4: pump-foil.
3: Alors là, c'est en patois savoyard. Ça.
4: Alors, c'est en fait une planche avec des ailerons.
3: Oui, d'accord.
4: Vous pompez en fait pour avancer. C'est de plus en plus pratiqué.
3: Monsieur le maire du Bourget a l'air d'être un pro de ça.
4: Non, je suis pas un pro, j'ai jamais essayé, mais je les vois faire. Bon, il y a eu des petites accroches en fait sur l'utilisation des pontons, mais c'est vrai qu'on a une association qui s'est montée. On a même un club de nage en eau froide. D'accord. Avec des gens qui nagent toute l'année, et même avec un champion de nage en eau froide, qui a été champion du monde dans la discipline de nage en eau froide.
3: Donc vous êtes en train de nous dire qu'au Beaujolais du Lac, il y a tout ce qu'il faut.
4: Ah, il y a vraiment tout ce qu'il faut.
3: C'est la plus belle commune de Grand Lac.
4: Mais franchement, c'est le paradis d'habiter au Beaujolais du Lac. Je me le dis tous les matins en me levant. Quand, avant d'aller à la mairie, je vais nager au bord du lac. Il n'y a personne. Le lac est d'huile.
3: Tout calme.
4: C'est trop bien.
3: Et puis alors, il y a quand même une histoire importante au Beaujolais du Lac avec notamment le prieuré, le château de Thomas II. Qu'est-ce que vous pouvez nous dire en grands mots, en grande ligne sur ces vestiges et ce patrimoine?
4: Alors il est extrêmement riche ce patrimoine, puisqu'on a eu sur le lac des sites palafitiques, on a eu une occupation romaine,
3: oui.
4: Puisque là dans les travaux du domaine de Butet, on a retrouvé des tombes d'origine romaine. On a retombé des tombes d'origine mérovingienne. Et puis, l'époque importante, ça a été le XIe siècle, où, Humbert Ier au Blanchemain.
3: Le fondateur de la maison de Savoie.
4: Absolument,
3: bien sûr.
4: Le fondateur de la maison de Savoie, qui va rencontrer Odilon, le cinquième abbé de Cluny, pour fonder une abbaye, pour fonder un monastère, puisque c'était,
3: d'accord,
4: ça faisait partie de l'abbaye de Cluny, qui a été la grande multinationale médiévale pendant tout le Moyen-Âge dans toute l'Europe, et avec un classement au patrimoine mondial de l'UNESCO qui est en cours, de notre prieuré du XIe siècle, qui a été sans doute fondé entre 1030 et 1045, et qui a été...
3: Donc c'est bientôt les 1000 ans, là ?
4: C'est très bientôt les 1000 ans, du prieuré.
3: Vous ne les faites pas ?
4: Alors les spécialistes ne savent pas exactement à quelle date, puisque toutes les archives ont brûlé, mais ils ne savent pas exactement, mais c'est entre 1030 et 1045.
3: D'accord.
4: Et donc on a entrepris tout un travail de restauration du prieuré, qui vient de commencer, puisque là on attaque déjà le toit du prieuré qui aujourd'hui fuyait, et donc il fallait absolument qu'on protège le prieuré avant d'attaquer toute la partie plutôt intérieure.
3: D'accord, et puis il y a le château de Thomas II.
4: Et il y a le château de Thomas II. Donc le château de Thomas II, il a été créé au XIIIe siècle par Thomas II. C'était vraiment le château de plaisir de la maison de Savoie jusqu'au XVe, où en fait les Français sont arrivés, le château a brûlé, et du coup ils ont transféré la capitale au XVe siècle à Turin.
3: À Turin, ouais.
4: Et du coup ce château est parti un peu en désuétude. Aujourd'hui c'est des belles ruines romantiques, avec deux tours qui ont été rénovées.
3: Bah écoutez, on aura l'occasion de parler de ces vestiges de ce patrimoine dans une autre émission. On va marquer une pause musicale, la première, puis ensuite on va parler un peu du bilan de votre mandat 2020-2026 et puis des grandes lignes du mandat qui s'est ouvert en mars dernier, et puis on parlera un peu des événements de la saison estivale. On est en direct, une heure une commune, c'est la première avec le Beaujolais du Lac, et on est vraiment heureux de ce nouveau partenariat d'avoir avec nous Nicolas Merca en direct. Allez, une pause musicale et on revient tout de suite les amis.

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2: De retour en direct dans la proximité, dans, au service de notre territoire Grand Lac et de ses collectivités. Et avec maintenant donc, le Bourget du Lac qui a plongé dans le grand bain de la vie locale avec nous. Et c'est la première émission en compagnie de cette commune avec la présence de monsieur le maire, vice-président de Grand Lac, Nicolas Merquin, toujours en direct. Ça va, monsieur le maire ?
3: Super.
2: Tout va bien ? On peut poursuivre cette émission ?
3: Impeccable.
2: Bon. Eh ben, merci en tout cas pour votre présentation, pour la présentation de cette commune où on a bien compris que c'est la plus belle et qu'il y a tout ce qu'on veut, qu'il y a tous les services, qu'il y a tous les commerces. Et bien sûr, les commerçants de proximité du Bourget du Lac, allez les voir parce qu'ils méritent toutes et tous votre confiance. 2020, donc vous êtes élu maire, une période un petit peu délicate et difficile. On est en pleine crise sanitaire, donc on ne sait pas si on est élu, si on n'est plus élu, si on n'est pas encore élu. Vous gérez ça, puis ensuite un mandat qui s'est poursuivi dans les crises financières, une crise de société, on peut même dire. Et quel est le bilan pour vous de ce mandat 2020-2026 qui a été votre premier en tant que maire ?
3: Alors le bilan, il est franchement positif. On a beaucoup travaillé sur les questions de méthode déjà. Alors c'est vrai que vous le rappeliez, on arrive 2020, c'était le Covid, impossible de faire des réunions, faut se souvenir quand même.
2: Oui, tout à fait.
3: Tout se faisait en visio.
2: En visio, c'était nouveau.
3: C'était complètement nouveau et en plus, on s'était donné comme méthode de travailler sur la concertation. Alors travailler, c'est-à-dire associer
2: la population
3: au projet qu'on va mener. Et dans l'époque que c'était avec le confinement, ça a été beaucoup plus compliqué. Mais on a lancé tout de suite en fait des projets de concertation avec une méthode qui était d'associer les habitants aux gros projets qui les concernent. Alors pas surtout parce qu'on est élu pour décider,
2: mais
3: surtout les gros projets. Pas tant de 6 ans pour les associer. Et en fait, le bilan qu'on en tire, c'est que concerter, ça prend un petit peu plus de temps au début, mais ça permet d'avoir des projets qui sont des projets plus riches, beaucoup plus aboutis, surtout mieux partagés.
2: Et qui associent tout le monde.
3: Qui associent tout le monde et qui du coup avancent beaucoup plus vite. Mmh. On a plein d'exemples où on a travaillé par exemple sur la sécurisation de la route départementale 1504 qui compte 13 à 19 000 véhicules jour.
2: Celle qui descend du tunnel.
3: On avait des vitesses jusqu'à 140 km/h. C'était inacceptable. On a eu une grosse mobilisation des riverains qui se sont montés en association et on a fait un gros travail de concertation. Le projet final, c'est pas du tout celui qu'on avait dans la tête, mais il était bien meilleur parce qu'il avait été concerté.
2: Parce qu'on peut pas penser à tout et les gens qui vivent sont ceux qui connaissent le mieux le problème.
3: Exactement. Et donc on a fait un projet qui était un projet plus ambitieux. Et ben entre les premiers jours de concertation et la fin des travaux, il s'est passé 1 an. Donc à l'échelle des actions municipales, ça va très vite parce que après, les riverains sont allés défendre le projet auprès de nos élus départementaux, auprès du département, auprès
2: donc
3: de
2: vous,
3: nos conseillers.
2: Donc vous, c'est Luc Berthoud et Nathalie Fontaine,
3: exactement.
2: Hein, conseiller départemental.
3: Et donc le projet a avancé très vite, on a eu les financements et ça a pu tout dérouler comme il faut. Et ça a été un peu le déclencheur d'une démarche
2: la
3: de
2: méthode
3: concertation.
2: Merca.
3: L'équipe. La méthode de l'équipe, la méthode d'équipe. Et en même temps, tous les élus chez nous ont une délégation. Donc tous les élus ont une délégation précise, ont une feuille de route, et ça permet d'avoir une capacité de travail qui est beaucoup plus importante et qui nous permet de dérouler tous nos projets de manière aussi plus autonome. Et quand vous êtes élu, que vous avez un projet qui vous tient à cœur, que vous avez l'autonomie pour le mettre en œuvre, et ben ça vous fait avancer, ça vous donne de l'énergie.
2: Ça motive et ça donne de l'énergie. Et on n'a pas tous les mêmes centres d'intérêt, les mêmes passions. Donc, s'occuper d'un problème qui nous intéresse, d'un dossier en particulier, c'est toujours mieux que d'être dans une commission où on ne connaît pas tous les tenants et aboutissants et où on ne s'intéresse pas forcément à ce domaine.
3: Tout à fait. Alors, y a plein de projets sur lesquels on a bien avancé. Le premier gros projet, ça a été l'aménagement du bord du lac. On avait un bord du lac où on a connu l'après-Covid, un doublement de la fréquentation, des voitures stationnées partout, les véhicules de sécurité qui n'arrivent même plus à accéder, des parkings pleins de trous, pleins de poussière, des rodéos le soir.
2: Ouais.
3: Euh, pour accueillir 10 000 personnes, deux toilettes. Donc on avait un bord de lac qui n'était pas au niveau de ce qu'on veut sur Grand Lac et ce qu'on veut au Bourget du Lac. Donc un gros travail, le premier gros travail, ça a été de lancer avec Grand Lac toute une concertation. On n'était pas élu depuis 4 jours qu'on était au bord du lac à interroger nos visiteurs, les touristes, parce que c'était l'été et il ne fallait pas qu'on rate la saison touristique, et puis nos habitants. On a interrogé tous les habitants, on a fait des ateliers de travail. Il y a 700 personnes qui ont participé à la concertation autour de l'aménagement du bord du lac.
2: Sur 5000 personnes, c'est énorme.
3: C'est énorme. On a eu aussi nos visiteurs, nos touristes qui ont participé, qui ont dit leur avis sur ce qu'il fallait faire au bord du lac. Et tout ça, ça a été formidable. On a fait plein de petits ateliers pour que tous les gens qui n'avaient pas l'habitude de s'exprimer en grand groupe puissent s'exprimer en proximité autour d'une table avec une carte et des ateliers. On a eu les enfants des écoles qui nous ont fait un super boulot avec les instits qui ont bien travaillé le sujet. Oui, ils sont allés visiter le site. Ils ont sorti plein d'idées. Et après, ils ont recentré leurs idées.
2: Entonnoir.
3: Évacuer, oui, voilà, les idées un peu farfelues.
2: Et qui avaient le mérite quand même d'être là.
3: Tout à fait. Et ils ont terminé par une grande maquette en Playmobil de l'aménagement du bord du lac. Et il y a plein d'idées qui sont issues des enfants qu'on a gardées et qui ont permis, après, avec Grand Lac, de d'écrire un cahier des charges, de recruter les entreprises et puis de dérouler tout l'aménagement du bord du lac qui vient juste de se terminer puisque, pas plus tard que la semaine dernière, on inaugurait le nouveau mini-golf qui était un peu la dernière pierre à le réaménagement de tout notre bord du lac.
2: D'accord, donc de l'utilité quand on agit avec les personnes qui sont sur le terrain, encore une fois, qui connaissent les problèmes, qui vivent les problèmes, et donc c'est un peu la différence de ce qu'on voit maintenant où ce sont des bureaucrates ou des techniciens à Paris qui décident pour nos territoires.
3: Hein, tout à fait.
2: Là, c'est tout le contraire, ça monte d'en bas, voilà. Hein,
3: absolument.
2: C'est toujours meilleur comme ça. Hein.
3: C'est vraiment la méthode qu'on a développée pendant tout le mandat et qu'on développe encore aujourd'hui. Et puis en même temps, c'est en phase avec ce que Grand Lac souhaite faire du lac, c'est développer le tourisme qu'on dit régénératif. Tourisme régénératif, c'est de construire un tourisme qui sert les touristes mais qui améliore le territoire. Et c'est exactement ce qu'on a fait au travers de l'aménagement de la Croix-Verte, c'est faire un aménagement qui a une vocation touristique mais qui d'abord sert le territoire et l'améliore.
2: Tout à fait, donc le territoire dans sa globalité, puisque forcément, les bords du lac sont fréquentés par d'autres personnes que les Bourgetaines et les Bourgetains. Donc, la RD 1504, les bords du lac, et quoi d'autre pendant ce premier mandat?
3: On a vraiment beaucoup travaillé sur les questions d'énergie. C'était une conviction dès 2020, et puis la crise énergétique qu'on a connue en 2022-2023, avec un triplement des prix du gaz, un triplement des prix de l'électricité, nous a montré que on était sur la bonne voie. Donc on a commencé par travailler avec, là aussi, les services de Grand Lac, avec le SDES, avec l'ASDER, sur un bilan global. Et puis, on a mis en place un plan de sobriété qui nous a permis de diminuer de 45% nos consommations d'énergie. Juste par de la régulation. Donc on a embauché un économe de flux qui nous a permis de travailler sur partout, tous les endroits où on pouvait gagner de l'énergie. On a travaillé avec les clubs pour qu'ils réduisent aussi, avec une subvention incitative pour les inciter
2: les
3: à réduire avec les clubs sportifs, qui ont joué le jeu. Alors, c'était un petit peu compliqué parce que l'hiver, on a fermé les bâtiments trop énergivores. Donc, ça a demandé aux associations un peu de souplesse. Tout le monde a joué le jeu. Bilan, c'est 700 000 euros d'économie d'énergie pendant le mandat. Et puis, donc, on a mis en place aussi de la rénovation thermique de nos bâtiments. On a fait la rénovation de l'école primaire, la rénovation de l'école de la Cascade à la Serra. Là, on va attaquer la rénovation de l'école du Ptiou, donc notre troisième école. On a retraité un certain nombre de bâtiments associatifs, l'aviron, le kayak. Et là, on va attaquer aussi le prieuré. Ça va être aussi un gros morceau. Mais qui nous a permis, en gros, de diminuer de plus de moitié nos consommations et puis d'économiser beaucoup d'argent qui nous permet, là, de réinvestir, de continuer à pouvoir investir. Et bien nous en a pris, puisque on a eu une explosion des coûts de l'énergie qui aujourd'hui...
2: Bien sûr. Beaucoup moins cher que ça aurait pu vous coûter s'il n'y avait pas eu ces actions de menées.
3: Donc, les questions d'énergie. Un autre sujet sur lequel on a souhaité avancer, c'est la question du logement. Pendant le mandat, j'ai dû marier une centaine de couples et paxer à peu près le même nombre. Sur 100 ménages, j'en ai 80 qui quittent le Bourget. Et ça, c'est un drame. C'est un drame parce qu'on gagne 500 habitants, on ferme une classe de maternelle. Donc ça veut dire, pourquoi ? Parce que nos jeunes ménages...
2: Ils ne peuvent plus se loger au Bourget.
3: Exactement. En fait, et ça c'est tout Grand Lac, on a cette situation-là, c'est qu'on est,
2: bien sûr, non,
3: on est une commune attractive.
2: On est victime de notre succès.
3: Exactement. Mmh, et donc les prix montent, et nos jeunes n'arrivent plus à se loger.
2: Et je crois qu'en 1992, quand vous êtes venu en Savoie, c'était moins cher de se loger au Bourget qu'à Chambéry.
3: Absolument. Hein? C'est ça. C'est pour ça qu'on est arrivé, d'ailleurs, comme jeune ménage au Bourget.
2: Sinon, vous seriez maire de Chambéry.
3: Non, là, c'est trop compliqué. Moi. C'est autre chose. Mais par contre, mes enfants, qui ont une bonne situation, ils seraient incapables d'acheter au Bourget comme nous, on a pu acheter
2: comme
3: quand on avait leur âge.
2: Vous l'avez fait, tout à fait.
3: Et ça... C'est notre responsabilité en tant qu'élu de pas aller faire des générations de gilets jaunes qui partent habiter dans le Bugey, parce que même l'avant-pays est devenu trop cher. Oui. Ils vont au-delà de Virignin, au-delà de Belley.
2: Ils vont en France.
3: Ils vont en France, au-delà du Rhône, ils passent la frontière pour venir travailler à Technolac. Ouais. Et ça fait du monde sur la route.
2: Tout à fait.
3: Ça fait des gens qui ont une vie qui est beaucoup plus compliquée parce qu'ils passent une heure et demie au bas mot dans les transports. Ils vont mettre une grosse partie de leur budget dans...
2: D'autant plus maintenant avec le prix de l'énergie.
3: Exactement. Hein. Et on fait des générations de gilets jaunes. Donc ça, c'est plus possible. Et c'est notre rôle de pouvoir répondre à ces besoins de logement des jeunes ménages.
2: Qu'est-ce qu'on fait quand on est maire du Bourget du Lac et qu'on veut répondre à ces problèmes de logement des primo-accédants, des jeunes de la commune ?
3: Il y a plein de solutions. La première solution, on a développé le BRS. C'était une solution nouvelle, ça s'appelle le bail réel solidaire. Le principe, c'est que la collectivité, au travers d'une foncière et les bailleurs, reste propriétaire du
2: les sol. Bailleurs sociaux, vous voulez
3: les
2: dire ?
3: Les bailleurs sociaux.
2: D'accord, comme l'OPAC, comme d'autres.
3: Comme Cristal Habitat, comme autres. Donc, ils ont une foncière qui permet d'acheter le terrain, qui s'appelle Hors-Sol, et qui permet aux ménages, déjà, de ne pas avoir à s'endetter pour acheter du terrain. Et le terrain, ils le louent. Et après, ils achètent les murs. Donc, ils sont pleinement propriétaires. Ils ont une TVA à 5%, ce qui permet de sortir des opérations à moins 40% du prix du marché. C'est-à-dire qu'en gros, au Bourget, le neuf, c'est à au-delà de 6 000 euros. En BRS, on arrive à sortir des opérations à 3 200, 3 500 euros, qui là, sont accessibles aux jeunes ménages.
2: On a plus de 6 000 euros au Bourget du Lac, dans le neuf.
3: Et, et Grand Lac est devenu la commune, la 15e agglomération la plus chère de France.
2: Oui.
3: Donc on est un peu victime de notre succès.
2: Bien sûr, mais de notre cadre de vie, de notre environnement, de notre attractivité. Quoi.
3: Mais il faut qu'on puisse faire venir nos jeunes ménages, il faut que les entreprises de Technolac puissent recruter. On a des entreprises de Technolac qui nous disent « Moi j'avais recruté un jeune, il était super, il a fait sa période d'essai, c'est impeccable. » Et bien au bout des deux mois de période d'essai, il me dit
2: «
3: J'ai pas trouvé de solution pour me loger, je repars. »
2: D'accord.
3: Donc ça, c'est pas possible. Et c'est encore pire pour les gens qui font de l'aide à domicile, qui s'occupent de nos enfants à la crèche ou au périscolaire, qui travaillent dans les commerces, qui travaillent au restaurant pour vous servir.
2: Mais bien sûr.
3: Et on a besoin de loger ces gens-là.
2: D'accord. Donc, vous avez mené des mesures concrètes durant ce premier mandat. Il y a eu des succès, il y a eu quand même des bonnes nouvelles.
3: Complètement. La bonne nouvelle, c'est qu'on a enfin des jeunes ménages qui peuvent s'installer au Bourget avec le BRS, le bail réel solidaire, mais également avec le logement social. Et c'est pas un gros mot. En gros, le BRS, c'est un plafond de revenus pour un jeune ménage, un couple avec deux enfants, qui a 8 300 euros. Donc, on touche 90% de nos jeunes.
2: Bien sûr.
3: Et sur le logement social, on touche, 60%. De la population et toute la classe moyenne. Quoi.
2: Et c'est bien aussi pour les classes, pour éviter les fermetures de classes.
3: Exactement. C'est vrai que là, on a différentes opérations avec le domaine de Butée, avec le Triangle Sud, où on arrive à faire des logements de qualité et des logements accessibles pour nos jeunes ménages et qui vont nous permettre d'éviter les fermetures de classes. C'est exactement ça.
2: D'accord. Une autre chose à dire sur ce mandat 2020-2026 ? Je suis sûr que vous en avez plein encore.
3: Plein d'autres choses. Donc, le lac, l'énergie, le logement, les transports.
2: Oui.
3: Il faut se souvenir qu'on n'avait pas de bus qui permettait d'aller à Chambéry. On avait des bus qui s'arrêtaient à Technolac et après, il fallait marcher ou il fallait prendre des correspondances qui étaient souvent mal assurées. Donc, on a pu faire revenir les bus
2: de Chambéry
3: jusqu'au Bourget. On a pu également, avec Grand Lac, travailler sur un cadencement des bus entre Aix-les-Bains et Technolac, toutes les 20 minutes, et donc améliorer. On a pu mettre en place un transport à la demande, Mobea, qui permet de répondre aux besoins des hameaux, aux besoins des personnes âgées. On a pu également travailler sur la création du CIMOS, le syndicat des mobilités de l'Ouest Savoyard.
2: L'Ouest Savoyard.
3: Avec Grand Lac, Grand Chambéry et donc Cœur de Savoie.
2: Et Cœur de Savoie, donc la communauté de communes autour de Montmélian.
3: Tout à fait. Donc avec Florian Maître, le vice-président transport de Grand Lac, et puis Grand Chambéry. Et on va pouvoir aboutir sur un réseau, sinon unique, au moins d'avoir une billettique, d'avoir un réseau coordonné avec des lignes dont on coordonne complètement les correspondances, avec des projets de voies réservées en site propre, donc qui vont permettre aux bus d'éviter d'être dans la congestion et de pouvoir assurer des correspondances qui seront bonnes. Donc sur la question de transport, on a bien avancé. On a avancé sur les questions de réseaux cyclables. Donc oui. Avec Grand Lac, ça c'est mon petit dada quand même.
2: C'est le petit dada du maire.
3: Donc avec Florian Maître, là aussi, et avec le président, on a pu avancer sur un vrai schéma vélo avec des investissements, puisque tout budget confondu, Grand Lac, département, région, on investissait plus de 30 euros par an et par habitant. Donc on a pu vraiment avancer sur des aménagements cyclables, avancer sur le savoir rouler à l'école pour permettre aux enfants de développer la pratique du vélo, de mettre en place de l'aide à l'achat de vélo assistance électrique sur 3 ans, qui a eu l'effet de doubler la pratique de vélo dans le domicile travail sur Technolac. Et ça a été vraiment une chance, c'est que des vélos, ben on en voit partout sur nos aménagements cyclables aujourd'hui.
2: Bien sûr, tout à fait. Et de plus en plus. Hein.
3: Tout à fait. Ça ne fait qu'augmenter.
2: Ah ouais, tout à fait.
3: Et puis on a travaillé également sur la marche à pied. Et ça, c'est communal. On a fait un plan piéton qui a permis de développer la marche à pied, de sécuriser toutes les traversées des routes départementales, de sécuriser plein de quartiers qui n'étaient pas reliés au bourg à pied. De commencer, et là on est en plein dedans, à travailler sur la réacquisition d'anciens sentiers qui permettent de descendre des hameaux à pied beaucoup plus vite finalement que
2: d'y aller en sécurité.
3: Et en parfaite sécurité.
2: Et on a bien sûr une pensée pour le drame qui s'est déroulé vendredi soir chez vos voisins du Vivier du Lac, avec un couple de sexagénaires qui a été fauché, hélas, et avec la dame qui nous a quittés et monsieur qui est hospitalisé dans un état grave. Donc bien sûr, on a une pensée pour eux et on veut éviter ça au Bourget du Lac.
3: Tout à fait. Et on a lancé donc tout un plan de sécurisation avec tout un aménagement, enfin des aménagements de sécurisation avec un gros chantier tous les ans et le passage en ville 30 qui nous permet de ralentir les vitesses à 30 km/h dans tous les espaces urbanisés. Et ça, c'est vrai que ça permet de bien sécuriser le trafic et d'éviter les drames dont vous parliez tout à l'heure.
2: Tout à fait, bien sûr. Donc, si je vous suis bien, monsieur le maire, 2020-2026, je me demande comment est-ce que vous avez monté votre programme pour le prochain mandat qui s'ouvre, parce que j'ai l'impression que vous avez tout fait entre 2020-2026.
3: On a fait plein d'autres choses. On a aussi monté notre centre de loisirs, donc les petits lynx, qui marchent super bien, puisqu'en fait, on a les 2/3 des enfants du Bourget qui viennent

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7: La radio de l'identité locale, le grand bain de la vie locale, la commune du Bourget du Lac, il y a bien sûr toute sa place. Troisième commune de Grand Lac, de cette communauté d'agglomération aux 80 000 habitants, donc avec 5 000, vous avez dit monsieur le maire, 5 400 habitants. Toujours en présence de Nicolas Mercat pour cette première Une heure, une commune avec le Bourget du Lac. Alors, on a déjà dit plein de choses en 45 minutes. Là, il nous reste un quart d'heure pour parler un peu des grandes thématiques du mandat qui s'est ouvert en mars. Et puis, vous voulez bien sûr parler de la saison culturelle. Alors, on a le plaisir d'avoir deux fois par an Anaïs Gros et l'équipe qui s'occupe de cette saison culturelle à la traverse au Bourget du Lac. On les embrasse, bien sûr. Anaïs et Virginie.

0: Virginie. Et puis de cette saison estivale, parce que il y a Aix-les-Bains d'un côté du lac, et puis il y a la Chautagne aussi un petit peu, et puis il y a le Bourget du Lac de l'autre côté pour animer ce territoire et faire qu'on soit le plus beau du monde. Hein. C'est tout. Hein. Donc les grandes thématiques de votre mandat 2026-2032, peut-être 2033, mais en tout cas 2032 dans la loi actuellement.
1: Alors, beaucoup de projets encore en cours. La première chose, c'est de terminer nos trois gros projets qu'on a lancés en fin de mandat.
0: Mais c'est pas mal, ça. C'est pas mal, quand même.
1: On va terminer déjà le domaine de Butet. Donc, le domaine de Butet, c'est un ancien domaine dans lequel on est en train de rénover complètement le château pour en faire une auberge de jeunesse nouveau style qui va permettre de développer une offre d'hébergement complètement nouvelle au bord du lac qui n'existe pas aujourd'hui. Donc ça va être super. Et avec en plus, dans le domaine de l'habitat, donc on va retrouver du BRS, du bail réel solidaire pour nos jeunes ménages. On va retrouver de l'habitat inclusif pour personnes âgées, et ça j'y reviendrai.
0: Et c'est important, bien sûr.
1: Tout à fait. Et puis du logement libre, donc de Butet. Après, le triangle.
0: Une mixité sociale. Hein.
1: Absolument. C'est vraiment un quartier intergénérationnel, mixte, avec une grande salle grand âge. Ensuite, on a le Triangle Sud, qui est une opération qui est partie avec Crystal Habitat, où là, on va avoir 120 logements et orientés sur les jeunes ménages, avec en même temps 25 logements avec Adoma pour une pension de famille. On créera, mais ça, sans doute pas sur ce mandat, ou peut-être en fin de mandat.
0: Ah, on a déjà l'annonce que Nicolas Mergas se présentera une troisième fois.
1: Non, puis après, c'est l'équipe qui doit travailler aussi. C'est toute l'équipe qui travaille. Et puis après, une centaine de logements étudiants, puisqu'il nous manque vraiment des logements étudiants sur le Bourget. Donc ça, on est en discussion avec le CROUS, tout est prêt. Il faut juste qu'on attende le prochain contrat de plan État-Région pour pouvoir avoir les financements permettant de débloquer une centaine de logements étudiants. Donc ça a été lancé le bouclage financier n'est pas encore complet. Et puis il y a un troisième projet qui est en cours, c'est la restructuration du centre de la Serra. Donc on a refait toute une placette, ça avait fait l'objet d'une grande concertation qui avait été super d'ailleurs dans la cour de l'école, et on recrée en fait le centre du village en face de l'école, parce que c'est là que les gens attendent. Et on va déplacer le four, on va piétoniser en fait toute la rue devant l'école pour en faire tout un nouvel espace. Donc on est en train là de faire l'enfouissement des réseaux électriques, de la moyenne tension, du téléphone, etc. Enfin de la fibre, pardon. C'est un peu vieux jeu le téléphone, mais dans la fibre.
0: Il y a encore des télégrammes au Bourget du Lac, il y a des télégraphes encore.
1: Et puis donc on va réaménager toute la placette en fait de la Serra. Ça, c'est les trois projets qui étaient issus de l'autre mandat. Trois autres projets qui sont prêts à partir. Et sur une thématique qui va être une des grandes thématiques du prochain mandat, c'est la question du grand âge qui va nous toucher. Parce qu'il faut bien se rendre compte qu'aujourd'hui, une personne qui rentre dans le grand âge, une entrée en EHPAD, c'est 83 ans. Les gens qui ont 83 ans, ils sont nés en 43. 43, on était dans le plus bas de la démographie en France. Quoi.
0: Pendant la guerre. Hein.
1: Et exactement, pendant la guerre. Et dans 3 ans, on a toutes les générations d'après-guerre, 46.
0: Le baby-boom.
1: C'est-à-dire qu'on passe de 500 000 naissances par an à 850 000 naissances, et ça pendant 30 ans. Ouais. Donc, et je pense qu'on n'est pas encore prêt.
0: Je suis d'accord avec vous.
1: On n'est pas encore prêt. Parce qu'il faut se rendre compte qu'on a déjà du mal au CIS à recruter les personnes pour faire de l'aide à domicile. Qu'est-ce qui va se passer quand on va augmenter de 60% le nombre de personnes âgées dans la commune
0: avec,
1: dans
0: avec l'âge croissant, donc des pertes d'autonomie et tout.
1: Absolument. Voilà, hein. Donc là, on a lancé dans le mandat précédent, et ça j'en ai pas parlé, mais un truc qui marche super bien, c'est les ateliers activage. C'est des ateliers pour lutter contre l'isolement des personnes âgées, avec des ateliers mémoire, avec des ateliers numériques. On a fait aussi de la marche dans l'eau. On a des ateliers.
0: Mais ça, c'est pour celles et ceux qui sont encore autonomes, qui ont encore des capacités de mobilité.
1: Complètement, mais ça, il faut justement qu'on l'anticipe. C'est-à-dire qu'il faut qu'on anticipe en fait l'arrivée dans le grand âge en bonne forme. Et donc, on anticipe avec les ateliers activage. Après, c'est trouver des nouvelles formules de logement. Première chose, c'est maintien à domicile. On était encore cet après-midi pour travailler sur je rénove Grand Lac, continuer l'aide à domicile pour adapter le logement, pour pouvoir rester dans le logement, pour éventuellement le partager avec un étudiant ou avec un jeune couple. Deuxième chose, c'est l'habitat inclusif. L'habitat inclusif, c'est le principe de 8 personnes qui veulent partager des choses ensemble, des activités, etc. Et dans le domaine de Buté, on va faire cet habitat inclusif qui permet à des personnes d'être autonomes tout en étant dans un petit groupe et de partager des choses. Et on va avoir une grande salle qui va nous permettre de partager les ateliers activage, partager également avec l'association des aînés ruraux des moments qui vont permettre à toutes les personnes âgées de la commune de se retrouver, mais également d'être ouvertes sur l'extérieur, de pouvoir faire des jeux, de pouvoir prendre un thé.
0: De parler. De garder du lien social.
1: Exactement. Pouvoir jouer au boule.
0: Jouer un jeu, parler, échanger.
1: Exactement. Voilà. C'est créer des espaces intergénérationnels, créer aussi des espaces publics qui vont servir à tous. Et quand on dit à tous, c'est travailler avec les associations de handicap, que ce soit la PUI ou les autres.
0: Oui, bien sûr.
1: On a parcouru toute la commune en fauteuil roulant. Eh bien, il n'y a pas une meilleure façon de se rendre compte des difficultés que peuvent rencontrer les personnes. Alors, pas seulement les personnes handicapées, les personnes âgées, les aides à domicile, enfin les personnes
0: qui
1: accompagnent les enfants, les mamans avec les mamans et les papas,
0: avec
1: un landau et deux enfants. Ben, il faut l'avoir fait en fauteuil roulant pour se rendre compte de toutes les difficultés. Et donc, adapter l'espace public, mais aussi donc créer une résidence autonomie. Donc, une résidence autonomie qui va être en gros un espace où on va pouvoir accueillir des personnes autonomes, mais qui peuvent en fait basculer dans de la dépendance un peu intermédiaire.
0: Ouais.
1: Parce qu'on voit en fait l'Agence régionale de santé qui va concentrer dans les EHPAD la très grande dépendance. Parce qu'ils ne veulent plus créer de places en Savoie dans les 15 années qui viennent. Donc on aura peut-être des transferts de places, mais on va, nous, communes, devoir assurer. Communes et interco.
0: L'État se désengage aussi, là.
1: On le sent. On sent qu'il va falloir qu'on prenne en charge aussi la dépendance intermédiaire.
0: Ouais.
1: Et d'où la création de cet espace de résidence autonome. Donc voilà, le grand âge, un gros sujet du prochain mandat.
0: Oui, tout à fait.
1: Un autre gros sujet qu'on va avoir, on en revient à notre prieuré du XIe siècle. Notre prieuré, il commence à se faire vieux. On va fêter ses 1000 ans. Et
0: c'est pas tout jeune.
1: C'est pas tout jeune.
0: C'est du grand âge. Là.
1: Tout à fait. C'est vraiment du très grand âge. Et c'est notre devoir de pouvoir le transmettre aux générations futures. Donc on est une commune qui protège, une commune qui prend soin de nos aînés, mais aussi une commune qui se doit de transmettre, et une commune qui transmet en fait aux générations futures tout l'héritage qu'on a pu recevoir de nos anciens.
0: La transmission.
1: Absolument. Et donc, on va réfléchir avec les Bourgetins, avec toute une concertation sur le devenir du prieuré. Donc on a toutes les études techniques. Aujourd'hui, qu'est-ce qu'on en fait? Et ça va être un des gros sujets du début de mandat, c'est réfléchir au devenir du prieuré.
0: Et je pense que vous reviendrez en parler dans une prochaine émission, ça nous intéresse.
1: Avec très grand plaisir.
0: Le temps avance, il est 17h53, nous sommes le 26 mai, l'été arrive, il y a des événements un petit peu phares au Bourget que l'on retrouve chaque année, il y a le programme de cette saison estivale 2026, qu'est-ce que vous pouvez nous dire là-dessus, monsieur le maire?
1: Alors, plein de choses. Alors, on aura plein de choses à dire parce qu'on a d'autres projets, mais on pourra y revenir.
0: Ouais, bien sûr.
1: La rénovation du Ptiou, le jardin des moines, des nouvelles activités. Bon.
0: Mais on aura le temps de tout dire en un an.
1: Un des sujets importants aussi qu'on a développé dans le précédent mandat, c'est toute l'animation.
0: Oui.
1: On a une politique d'animation qui a été super active et cet été, encore plein de choses. Alors cet été, on va avoir déjà la fête du nautisme le 7 juin avec Grand Lac. On a une grande soirée de présentation de la saison culturelle le jeudi 18 juin. Oui. À la traverse. La saison de la traverse est cartonne. On a Anaïs qui fait un super boulot.
0: Gros que l'on embrasse encore.
1: Avec toute son équipe. Là.
0: Ouais,
1: on a une belle équipe qui s'est pas mal renouvelée.
0: Avec cette belle salle de la traverse.
1: C'est 24 spectacles.
0: Le jeudi soir.
1: Tout à fait. Le jeudi soir et qui font quasiment salle pleine. Quoi. Et qui participent aussi au rayonnement de la commune. Il n'y a évidemment pas que les Bourgetins. On a là maintenant, dans la saison, un grand moment, c'est musique au resto. Musique au resto, le principe, c'est qu'on ferme le centre-bourg, les gens vont au resto, et puis on a de la musique aux différents coins du centre du Bourget. Et c'est vraiment super, parce que comme tout est fermé aux voitures...
0: Oui, voilà, c'est en sécurité.
1: Voilà, on est en sécurité, les enfants peuvent aller jouer, et puis on peut manger tranquillement, écouter de la musique. C'est vraiment une belle fête qui a vraiment pris un bon rythme de croisière.
0: Et encore une fois, je crois que c'est ce qui caractérise un peu le Bourget d'Aix, c'est le lien social, c'est le bien vivre ensemble.
1: Absolument, c'est vraiment un des leitmotifs du mandat, c'est le bien vivre ensemble intergénérationnel. Autre moment du bien vivre ensemble, c'est jour de fête. Là aussi,
0: oui,
1: on l'a lancé, exactement, on l'a lancé en début de mandat, une fois qu'on a pu passer la période du Covid. Et c'est vrai que ça marche bien, on est dans les jardins du prieuré, on est au frais. C'est super, il fait frais, on a de la musique, on a toutes les associations, enfin toutes les associations du Bourget qui viennent nous proposer à manger, qui peuvent se faire un peu de sous comme ça aussi.
0: Bien sûr, tout à fait.
1: Et on passe
0: grâce aux bénévoles que l'on salue.
1: Un très bon moment à passer au frais dans les jardins du prieuré.
0: Le 4 juillet à partir de 11h, mais on aura bien sûr l'occasion d'en reparler.
1: Exactement.
0: Sur les ondes de Radio Grand Lac.
1: On a les marchés nocturnes.
0: Ouais, ça,
1: alors
0: c'est
1: là,
0: connu,
1: ça, c'est pareil, ça marche bien. Tout le bord du lac fait le plein tous les mardis, puisque en fait, ça existait déjà, mais de manière épisodique. Le truc, ça a été de le faire tous les mardis. Donc comme ça, c'est devenu une date connu et pendant toute la saison, juillet et août, et on cartonne au bord du lac.
0: Où est-ce qu'on peut se garer quand on va dans ces événements?
1: Alors ça, c'est une bonne question. On a mis en place des nouveaux parkings qui sont vraiment bien aménagés en augmentant en fait les capacités par rapport au moment où on n'avait pas l'ancien parking Zingaro qu'on a fermé.
0: Bien sûr,
1: Et puis on a créé des nouveaux parkings gratuits là pour le coup au Pailleret. Donc le Pailleret, c'est un peu en amont au bord de la Lesse, et c'est vrai que ça, c'est des parkings qui sont près du nouveau giratoire, très facilement accessibles, et après à pied vous traversez la Croix Verte, c'est vraiment un bel espace de promenade. Et puis si c'est plein au Pailleret, vous avez la possibilité d'utiliser les 5000 places de Technolac.
0: C'est pas mal ça, hein.
1: Qui sont vides le week-end. Alors toutes sont pas publiques, hein. On a plus de 500 places publiques. Mais qui nous permettent d'accueillir les gens dans de bonnes conditions, gratuits. Et puis, vous venez à pied, vous êtes à un quart d'heure à pied, vous êtes à 5 minutes en transport en commun pour venir profiter du bord du lac.
0: Donc, encore un programme de l'été.
1: C'est pas fini. Il y a aussi un truc qu'on a créé et qui marche bien dans le précédent mandat, c'est les apéros jardins. Donc, les apéros jardins, on les faisait jusqu'à présent au prieuré. Et principe, c'est qu'on a un groupe de musique. Ça peut être de la musique, ça peut être de la danse, ça peut être de la poésie. Et puis on vient avec les copains, on achète là aussi à manger aux associations qui nous préparent à manger, et on passe un bon moment, une bonne soirée au frais.
0: En toute simplicité. La simplicité,
1: c'est bon,
0: la convivialité.
1: Enfant. Exactement. Là, ça sera la sistude, puisque le prieuré va être en travaux là tout l'été jusqu'au mois de décembre.
0: Ouais, bien sûr.
1: Et donc un très bon moment. On a évidemment les classiques du prieuré, donc trois concerts le 7 août, le 14 août, le 21 août. On a également deux concerts là, sur la plage. Alors là, c'est plutôt du rock, c'est avec Grand Lac. Donc le 19 août sur la plage avec Jude's Ketchup. Et puis on a également un autre concert en plein air. J'ai oublié, mais voilà. Et puis un autre rendez-vous. Oui. Un autre rendez-vous important, c'est le feu d'artifice.
0: Le 1er août.
1: Tout à fait, le samedi 1er août, où là aussi, c'est une grande fête au bord du lac qui nous permet.
0: Sur la plage municipale.
1: Exactement. On a également notre bibliothèque qui nous fait plein d'animations avec Bibantong, de la lecture au bord de la plage ou de la lecture à la bibliothèque. Donc voilà, c'est plein de choses. Des cinémas plein air. On a trois cinémas plein air également avec l'association Agora, qui nous fait des cinémas au bord de la plage ou à côté de la Sistude.
0: Je pense que ce programme, on peut l'avoir sur le site internet de la commune.
1: Absolument.
0: Puis bien sûr qu'on s'en fera l'écho régulièrement. Écoutez bien le flash info local le matin avec notre Maxime international, et vous connaîtrez tout et même encore plus. Monsieur le maire, il va être 18h dans 5 secondes. C'était la première d'une heure une commune. On vous connaît mieux, vous, l'enfant du Loir-et-Cher, devenu amoureux de la montagne et de cette commune du Bourget-du-Lac dont vous parlez avec passion, avec enthousiasme. Et puis, on connaît mieux aussi cette commune qui n'est pas loin de chez nous, qui est de l'autre côté du lac, et que peut-être on ne connaissait pas assez. Et désormais, sur les ondes de Radio Grand Lac, on la connaîtra mieux. Petite question, si vous voulez bien, avant qu'on rende l'antenne, c'est la question RGL. On vous connaît bien, mais on ne vous connaît peut-être pas encore assez, Nicolas Merca. votre passion pour la chose publique, hein, mm-hmm. pour la gestion publique vous prend énormément de temps, que ce soit la mairie, puis maintenant à Grand Lac. Quand vous êtes chez vous le soir, quand vous quittez vos fonctions de maire, que vous enfourchez votre vélo pour rentrer à la maison, quels sont ensuite vos centres d'intérêt, à quoi vous carburez autre que la gestion publique et cette volonté de servir l'intérêt général?
1: Alors, j'ai une passion quand même dévorante, c'est le vélo. Le vélo, c'est vraiment un moment de liberté sous toutes ses formes, avec le club du guidon du Bourget, dans les déplacements quotidiens, en voyage. On est parti avec ma femme trois fois, un peu plus d'un an,
0: à travers le monde. Votre femme fait du vélo aussi, donc.
1: Ah oui, ouais, ouais. On est parti en Afrique, on est parti jusqu'au Japon, on est parti avec les enfants en Amérique du Sud.
0: Pas depuis là, vous êtes parti
1: depuis le Bourget. Si, on est parti d'ici jusqu'au Japon, c'était il y a une dizaine d'années.
0: Mais c'est long.
1: Ça fait, 23 000 kilomètres à peu près.
0: D'accord, donc on pédale pendant 23 000 kilomètres.
1: Ouais.
0: Vous faites combien de kilomètres par an avec votre vélo?
1: Alors là, je sais pas, j'ai même pas de compteur sur mon vélo.
0: Pas bien.
1: Ouais, je sais pas, mais sans doute plus qu'en voiture en fait. Je dirais 5-6 000 kilomètres peut-être, je sais pas.
0: Oui, voilà. Minimum, donc le vélo.
1: Et puis une autre passion que je partage avec Dominique Dor. C'est la passion pour Brassens.
0: Pour Brassens, en fait, d'accord.
1: Depuis que je suis ado avec les frangins, on chantait des Brassens. Je gratouille
0: vous
1: la guitare.
0: Vous gratouillez, d'accord, ok.
1: Et on se faisait des soirées Brassens et ça m'est vraiment resté. Donc c'est une passion. C'est des textes incroyables, c'est vraiment de la poésie, quoi. C'est
0: bah écoutez, les textes de Brassens, c'est de la poésie. Notre souhait maintenant, c'est que Dominique Dor vienne un soir aussi avec vous et qu'on organise un concert Brassens, celui qui connaît tout cela par cœur,
1: comme vous, je pense.
0: Hein? Et bien écoutez, donc voilà, et puis la famille un petit peu.
1: Et puis évidemment la famille, alors les enfants ont grandi, ont pris leur envol, reviennent souvent parce que c'est nous on est un peu le gîte d'étape là.
0: D'accord.
1: Quand on en a un qui fait beaucoup de montagne, parapente, ski de rando, etc., escalade, et qui revient, nous on est un peu le camp de base.
0: Voilà, le camp de base, vous êtes la maison de cœur, vous êtes le point de ralliement de toute la famille.
1: Voilà, et puis notre fille qui est partie en voyage à vélo, là.
0: D'accord, aussi, voilà.
1: Voilà, qui est actuellement en Grèce avec un de ses frères, elle est partie en tandem, mais toute seule.
0: Ah d'accord, donc, ok, il n'y a personne qui pédale derrière.
1: Ben, elle accueille tout au long du voyage, en fait, d'autres participants, donc soit trouvés sur la route, soit prévus. Et donc ma femme va aller la rejoindre, un office la rejoint pour traverser la Turquie. Voilà,
0: vraiment une famille d'aventuriers, une famille de belles valeurs. Merci Nicolas Merca pour vos propos, pour ces explications. Une heure, une commune. On va se revoir une fois tous les deux mois durant l'année. Ce sera le quatrième mardi du mois à 17h pour mieux connaître cette belle commune du Bourget du Lac. Merci Nicolas Merca. Bonne soirée à vous.
1: Très grand plaisir.
0: Merci beaucoup. 18h03, dans 1h30, Kevin, Guillaume et Vincent sont là pour la 16e. Et là, c'était le Bourget du Lac. Bonne soirée à toutes et à tous sur les ondes de Radio Grand Lac.
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4: Il est l'heure de votre programme télé en ce mardi 26 mai sur Radio Grand Lac, sur TF1 à partir de 21h10, Koh-Lanta sur France 2, Rendez-vous en Terre Inconnue sur France 3, Alexandra L sur Canal, L'Inconnu de la Grande Arche, c'est à partir de 21h07, à 21h07 également sur France 5, Enquête de Santé, Les Pouvoirs Insoupçonnés de la Nature sur M6 à partir de 21h10, Scène de Ménage, sur Arte à 20h55, Rideau de Fer, L'Occupation Soviétique, La Main de Moscou, à 21h sur France 4, ADN, à 20h40 sur LCP, La Liberté ne meurt jamais, Chroniques ukrainiennes sur W9, à 21h25, État de choc, USA quand la prison rend fou, sur TMC, 90 minutes, Enquête, Saint-Tropez, un été avec les gendarmes les plus connus de France, sur TFX, à partir de 21h10, Apprenti parent, sur Gulli, Les Croûtes 2, une nouvelle ère, c'est à 21h05. Sur C-Star à 21h10, 100 jours avec les pompiers de Provence, sur T18 à 20h55, non élucidé, l'affaire Christian Poussé, sur Novo 19 à 21h10, adolescents et criminels, comment ont-ils basculé sur TF1 série film, Camping Paradis, sur L'Équipe à 20h55, ce sera du basketball avec le Betclic Elite, et enfin sur Sister à 21h10, Rush Hour. Voilà donc pour votre programme télé de ce mardi soir. part, je vous laisse faire votre choix et je vous souhaite par avance une excellente soirée de télévision.
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3: Et bonsoir à toutes et à tous et bienvenue dans la 16e, votre émission sur l'actualité cinématographique. Toujours sur Radio Grand Lac, le 92.fm, le DAB+, radiograndlac.com et les applications smartphone Radio Grand Lac. Je bafouille, que m'arrive-t-il? Et je suis en compagnie de Vincent ce soir.
4: Salut à tous et bienvenue dans notre émission, la 16e.
3: Voilà, et Guillaume nous rejoindra la semaine prochaine. Bien évidemment, programme de la semaine prochaine, on peut déjà vous l'annoncer, mais il y a un petit film français qui s'annonce, enfin la première partie d'un petit film français, puisqu'on aura la bataille de Gaulle, l'âge de fer, la première partie, et auréolé de ses plutôt critiques assez positives à Cannes, et ben le film va pouvoir se lancer la semaine prochaine, et nous parlerons donc du coup évidemment de Mitterrand, non, de Gaulle.
4: C'est pas la même chose, hein.
3: C'est pas la même chose. Je suis pas sûr qu'on puisse en faire deux films. Mais du coup, on parlera de la bataille de Gaulle avec plaisir, avec un invité de marque, Jean-Pierre Germain, que vous connaissez sans doute pour une émission sur l'accordéon le dimanche matin. Et mais par contre, cette semaine, nous allons parler d'une autre figure illustre. C'est Dustin Hoffman qui revient au cinéma. Pourquoi tu dis
4: C'est Rain Man.
3: Ah oui. Non, j'avais pas. J'ai cru que t'étais en train de me claquer dans les doigts. Là. J'ai eu peur. Ah oui, bien
4: c'est
3: sûr.
4: La fameuse réplique qui est récurrente dans le film de Rain Man.
3: C'est vrai.
4: Avec Tom Cruise.
3: Avec Tom Cruise, réalisé par
4: qui joue son grand frère.
3: Et d'ailleurs, on en reparlera, mais. Et c'est vrai que c'était évident qu'ils jouent tous les deux des frères, parce que quand Dustin Hoffman est jeune, il y a quand même des faux airs de Tom Cruise assez souvent, je trouve.
4: Ah, il n'est pas aussi beau quand même, hein, Dustin Hoffman, d'ailleurs.
3: Mais dans la coiffure, yeux, le regard...
4: Je trouve que c'est... les confondre un petit peu quand même, d'une certaine manière.
3: C'est-à-dire
4: que ça soit le lien de filiation, de fraternité.
3: De fraternité
4: ne soit pas très évident au début.
3: C'est vrai. Mais du coup, nous parlons de Dustin Hoffman qui revient aux affaires. Nous parlerons en deuxième partie des films qu'on a vus la semaine dernière. Trois films. La Vénus électrique, qui est donc un rattrapage qui est sorti il y a 15 jours.
4: Superbe film.
3: The Mandalorian et Grogu. Et le dernier, Pedro Almodovar, Out of Action, comme ils disent en espagnol.
4: Pas mal de choses aussi à raconter sur ces deux films-là, apparemment.
3: Autofiction, j'ai des tas de choses à dire, hein, parce que je ne sais pas où je suis. Je ne sais pas ce que j'en pense, mais enfin voilà. Mais avant cela, nous allons parler des sorties de la semaine. Et mon cher Vincent, quelle est la plus grosse sortie de la semaine?
4: L'objet du délit, disponible aux Toiles du Lac, au Pâté, au Victoria et à l'Astrée. Deux, et avec Agnès Jaoui, avec Daniel Auteuil et Aïdara. Dans les coulisses d'une ambitieuse production de l'opéra Les Noces de Figaro, les tensions montent lorsqu'une accusation d'agression sexuelle éclate, mettant en péril la production et forçant chacun à prendre position. Les conflits d'opinion et de génération se font jour et comme toujours, chez Agnès Jaoui, le rire n'est jamais loin du drame. On écoute un extrait.
5: 30 ans déjà, oh mon Dieu.
6: Vraiment toute nouvelle aventure pour moi parce que c'est ma première mise en scène.
7: Vous assurez le poste de première assistante?
6: Moi, je sais pas, là, si je...
7: Il faut bien une première fois, en tout cas, c'est ce que je me suis dit à moi-même. Hein, Samir, elle est capable?
8: Oh, bah moi...
7: Ah bah oui.
6: Je sais pas.
7: Bah oui, c'est la première fois pour tout le monde, c'est parfait. C'est parfait, c'est la preuve que ça va bien se passer.
3: Bon, ça va être assez amusant, je pense.
4: Oui, c'est un sujet qui est bien dans l'air du temps, entre parenthèses, quand même.
3: T'as vu le décor sur la pièce? Ouais, c'est quand même très drôle, très phallique.
4: Mais bon, si c'est traité plutôt avec beaucoup de légèreté, beaucoup d'humour,
3: oui,
4: c'est plutôt pas mal.
3: Le cas, oui.
4: Parce que je pense qu'il faut prendre de la hauteur sur tous ces sujets-là qui sont graves, hein, bien entendu, hein, que je ne cautionne absolument pas. Et bon, Dieu sait qu'en ce moment, l'actualité... Il est assez encombré de ce type d'histoire.
3: Oui, mais non, c'est vrai que j'aime bien qu'Agnès Jaoui s'empare du sujet. Je connais très peu son cinéma, mais j'ai eu l'occasion de voir une masterclass.
4: Voilà,
3: Jaoui,
4: je pense que c'est fait avec une. Moi, j'ai vu quelques films d'elle, évidemment, et puis avec Bacri à l'époque. Je trouve que c'est un cinéma avec beaucoup de finesse et beaucoup de subtilité. Donc, je pense qu'elle peut y tirer son épingle du jeu. Je sais pas.
3: C'est pas prout-prout. Autre genre, autre ambiance. Colony, qui est sorti en Toile du Lac et au Pâté, de Sang Ho-yeon. C'était le réalisateur de Dernier Train pour Busan, qui était excellent. C'était aussi le réalisateur de Peninsula, qui n'était pas bon du tout. Avec, du coup, cette fois-ci, Jenna Yoon, Kyo Han-ku et Ji Chang-wook. Dans un gratte-ciel du centre de Séoul, une mystérieuse contamination, encore, se propage brusquement. L'immeuble est bouclé et toutes les personnes présentes confinées. Au départ, les infectés rampent comme des bêtes, mais peu à peu, ils évoluent. On écoute un extrait.
1: Renaissance. Celle d'une nouvelle humanité.
3: Voilà, voilà, ça va faire peur.
4: Ça en tout cas, moi, pour avoir vu la bande-annonce, effectivement, je trouve que ça a l'air bien dégueu, comme tu dis parfois.
3: Oui, parce que, alors, si j'ai bien compris...
4: C'est pas très ragoûtant, comme on dit aussi.
3: Si j'ai bien compris, cette fois-ci, les zombies, enfin les infectés, alors déjà, imitent les humains, ce que je trouve original, et apparemment, ils vont finir par fusionner. Ce qui est très dégueulasse.
4: Ouais, ouais, c'est ce que tu disais, mais franchement, moi, ça me tente pas du tout. Hein,
3: ah, par contre, je conseille toujours un très très bon film de zombies, Dernier Train pour Busan, qui du coup, comment tu gères une infection de zombies dans un train. Et c'est vrai qu'il y a pas mal d'acteurs de ce film-là qui sont devenus très connus et qui ont fait des films américains par la suite.
4: Ça ne nous laisse pas d'être très... avoir beaucoup d'espoir pour l'avenir, quand même.
3: Ah non.
4: C'est pas très bon.
3: Non.
4: Mais moi, je préfère voir des jolis films, quand même.
3: Ouais, moi, j'aime bien
4: varier. C'est bien se faire peur aussi, d'accord, c'est vrai.
3: Oui, puis ça permet de dire... Au moins, on n'en est pas encore là.
4: Pas loin, peut-être.
3: Oh, les zombies.
4: Bon, on va changer de genre, alors.
3: Oui.
4: Tout va super. Bon, il ne précise pas si c'est super mal ou super bien, entre parenthèses.
3: Apparemment, c'est l'inverse. Oui.
4: Alors, les disponibles aux Toiles du Lac et au Pâté, de Patrick Cassir avec Hakim Jemili, Noémie Lvovsky et Marie Collomb. C'est l'histoire de Ellie qui est soulagée après plusieurs années à s'occuper de Sylvain, sa mère envahissante et malade. Elle est guérie. Il va enfin pouvoir penser à lui. Dans un bar, il rencontre Anaïs. Il tombe très vite amoureux. Mais l'euphorie est de courte durée. Sylvain fait une rechute. Tiraillé entre cette nouvelle histoire d'amour et la maladie de sa mère, Ellie va être très vite dépassée. On écoute un extrait.
8: Je vais juste vous demander
9: si
8: par hasard...
9: Tu veux mon numéro, c'est ça?
8: J'allais vous demander des paris.
9: Bonsoir.
8: Bonsoir.
9: Non, dites-moi, on va où les amoureux, là?
8: Moi, on va chez toi?
9: Non, chez moi, c'est pas possible. On va chez toi, sinon?
8: Je viens avec ma mère.
9: Ah, putain.
8: Quoi?
9: Donc, sur 200 mecs dans une boîte, je tombe sur le seul mec qui vit chez sa mère.
8: Bingo.
3: Bon, oh, voilà, ça peut être amusant, cette petite comédie avec Noémie Lvovsky qui a quand même, je sais pas, mais elle doit faire 5 ou 6 films par an. On la voit quand même très très souvent. Mais je trouve que c'est une actrice qui m'est très sympathique.
4: Moi j'aime bien aussi.
3: Et puis elle a dit aussi qu'un certain court-métrage avec un Titanic, c'était très bien et que les acteurs jouaient très bien. Donc je l'aime d'autant plus. On change de genre. Au moins c'est vrai que les genres sont variés cette semaine, puisqu'on a Mata, un film d'espionnage plutôt action quand même, qui sortira seulement Toile du Lac, réalisé par Rachel Lang. C'est avec Aya Hidara, décidément, qui a 2 sorties cette semaine, Joséphine Japy, Raphaël Persona et aussi, parce que je l'aime beaucoup, Mélanie Laurent. Et l'histoire, c'est blessée lors d'une opération clandestine au Niger, Mata, agente du service action de la DGSE, perd la trace d'Antoine, son compagnon capturé sur place. À son retour, elle est affectée à la sécurité intérieure du territoire et se saisit d'une mission de contre-espionnage dans les Alpes. Une ombre semble relier ce dossier à l'embuscade en Afrique. Convaincue que ses supérieurs lui dissimulent des informations et hantée par la captivité d'Antoine, elle se lance dans une course contre le monde, hors de tout cadre officiel, au risque de tout perdre. On écoute un extrait.
10: Subit le même sort que les autres.
11: Vous formerez une jeune recrue qui sort de l'école de police, mais qui n'a aucune expérience de terrain.
12: Je suis ravie. Le désilhouettage, c'est vital pour échapper à la surveillance.
13: T'as appris à tirer avec quoi?
12: Ne fais pas de soucis. Ton papa, bientôt, je vais le libérer.
3: Bon, C'est un film d'espionnage à la vanille.
4: On en parlait un peu en off, mais c'est vrai que Aïdara, pour ceux qui ne voient pas trop, elle était dans Le Sens de la Fête.
3: Oui.
4: Entre parenthèses. Et donc, c'est une actrice et une comédienne, actrice qui monte actuellement. Et la maîtresse qui a été la maîtresse du Festival de Cannes.
3: De Cannes, 2026, tout à fait.
4: De cette année. Mais j'ai du mal parce que je trouve qu'elle n'a pas le charisme d'avoir le
3: d'une
4: rôle principal.
3: D'une héroïne de film d'action. Ouais.
4: Enfin, moi, c'est mon ressenti. Hein. Bah, après, peut-être que je me trompe. Hein.
3: En fait, la bande-annonce... Alors, soit la bande-annonce est très mal faite, mais on en sort que ça a l'air d'être un film assez plat, ronflant, un peu plan-plan. Et on finit la bande-annonce en se disant ça sortirait sur Netflix que...
4: Ouais.
3: Bah, on verrait pas trop la différence.
4: Peut-être qu'on se trompe, hein, en même temps.
3: Je
4: sais pas, mais c'est vrai que ce qui pêche aussi souvent dans le cinéma français, c'est le manque d'énergie qu'il peut y avoir et de raconter visuellement une histoire au cinéma. Et ça, c'est vraiment le principal défaut des réalisateurs français, mais j'y reviendrai tout à l'heure.
3: C'est vrai que les réalisateurs français manquent de peps, des fois, sur les...

0: engrenage dangereux qui pourrait lui coûter bien plus que sa liberté. On écoute un extrait.
1: C'est bon, merci beaucoup, Harry.
2: Ferme les yeux. C'est quoi ?
1: Do, fa dièse. Mi septième, neuvième bémol. Fa dièse, sol, la dièse, si sur ré dièse.
3: Voilà, donc un petit film... Alors, le côté film de casse a l'air d'être un peu annexe, mais plus de se concentrer sur vraiment la particularité de ce personnage.
0: Comme tu disais, ça fait penser assez facilement à un autre film.
3: Baby Driver.
0: Driver, qui était pas mal.
3: Il avait un acouphène, lui.
0: D'ailleurs, il y avait ce côté d'ailleurs audition et bon là, dans l'occurrence, dans Baby Driver, c'était un pilote émérite qui donc était un peu replié sur son univers puisque il était sourd. Il me semble.
3: Non, en fait, c'est qu'il avait un acouphène permanent et du coup, il écoutait de la musique. C'est ça. Pour que ça compense.
0: Voilà. Et donc, mais bon, la bande annonce, encore une fois, du Virtuose m'a l'air assez ambitieuse et voilà, il semble y avoir un lien assez sincère et authentique entre les personnages, donc pourquoi pas.
3: Voilà, bon, Dustin Hoffman est en second rôle, mais peut-être qu'on a de bonnes surprises, mais je pense pas qu'il a un très très grand rôle dans le film. Et puis du côté de nos amis de chez Cinéfilex, un film de patrimoine de 1993, c'est Naked de Mike Leigh avec David Toulis. David Toulis, c'était notre cher professeur Lupin dans la saga Harry Potter. Et donc ce sera disponible au Victoria pour découvrir sans doute le film qui a fait qu'on a remarqué David Toulis dans le cinéma anglais et puis à l'international aussi également. Donc une découverte pour certains, parce que je pense pas que c'est un film très connu. Donc ça peut être très intéressant.
0: Donc ça veut dire nu, hein, c'est ça.
3: Exactement.
0: Nu.
3: Mais sur l'affiche, il est habillé. Alors je ne sais pas après dans le film, mais...
0: Ça peut être les sentiments qui sont nus, ça peut être la posture intellectuelle qui peut être nue, ça peut être plein de choses.
3: Bien sûr, bien sûr.
0: Mais Kevin.
3: Mais voilà, nous savons...
0: Ça ne nous
3: regarde pas.
0: Regarde pas.
3: Et puis, on va marquer une première pause musicale avant de passer à nos avis sur les films sortis la semaine dernière et... Je ne pouvais pas ne pas faire un focus sur Dustin Hoffman sans passer cette musique que j'adore. C'est le thème principal de Rain Man, signé Hans Zimmer. C'était l'une de ses premières bandes originales et déjà, ça envoyait du bois. On revient tout de suite après.

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2: Et bonsoir à toutes et à tous, rebonsoir à toutes et à tous. Vous êtes toujours dans la 16-9e, votre émission sur l'actualité cinématographique, toujours sur Radio Grand Lac, 92.fm, le DAB+, radiograndlac.com, les applications smartphone Radio Grand Lac et les replays évidemment sur YouTube. Plus de 111 émissions disponibles sur YouTube.
3: Et non des moindres.
2: Alors en replay de la 16-9e, mais vous avez aussi toutes vos émissions préférées de Radio Grand Lac disponibles en replay. Voilà. Et puis, eh bien, mon cher Vincent, toujours parmi nous.
3: Guillaume
2: nous reviendra la semaine prochaine. Et puis, nous venons d'évoquer les sorties de la semaine. Très peu de sorties, mais très variées, dans des genres très affirmés différemment. Donc, c'est intéressant. Et puis, on va parler des films qu'on a vus cette semaine.
3: Ah oui.
2: On va pouvoir vous conseiller ou pas des films. Mais avant cela, quels sont les films que nous avions déjà conseillés qui sont toujours en salle?
3: Alors, Juste une illusion, de Olivier Nakache et Eric Toledano.
2: Voilà, dépêchez-vous, je pense que c'est la dernière semaine.
3: Qui est un très très bon film. Excellent. Dont vous avez fait la critique la semaine dernière. Le Diable s'habille en Prada, et tu en avais parlé aussi d'ailleurs, ouais. Kevin. Le Diable s'habille en Prada 2, alors je ne l'ai pas vu.
2: Et, très sympa.
3: Qui a l'air d'être...
2: Moins bien que le premier, évidemment, mais très sympa.
3: Pour le plaisir, une comédie légère et très très sympathique également,
2: oui.
3: Avec des acteurs spontanés et
2: une
3: thématique qui ravira tout un chacun.
2: Oui.
3: C'est quoi l'amour ? On reste sur la thématique de l'amour aussi, avec Laure Calamy, Vincent Macaigne, puis d'autres... Mélanie Thierry, effectivement, et qui est éminemment sympathique, avec un angle de vue assez original, je trouve. Et L'être aimé, dont tu avais fait une brillante critique la semaine dernière. Également.
2: Avec Javier Bardem, qui est encore reparti bredouille. Mais par contre, il y a plein de gens qui sont allés à Cannes et qui l'ont mis en top 1 de leur film.
3: Alors moi, j'ai des échos de personnes que je connais qui n'ont pas trouvé, qui ont trouvé ça un peu poussif. Voilà. C'était leur analyse à eux. Voilà.
2: Ah bah je sais pas. Moi j'avoue que j'étais vraiment transporté par l'émotion. Après c'est vraiment le genre de film comme un peu comme Babylone, où quand t'es un amoureux de la machine qu'est le cinéma, t'es à fond dedans du début jusqu'à la fin.
3: Ah oui, mais c'est des gens qui sont très férus de cinéma. On peut dire que c'est des cinéphiles. Oui.
2: D'accord.
3: Et puis donc pour les films dont on avait un avis réservé, il y avait Super Mario Galaxy et Michael, qui continue a priori.
2: Ah bah, alors les deux films ultra cartonnent, hein, c'est les deux premiers en tête au monde.
3: Mais c'est un genre particulier, puis l'un, pour le Super Mario, mais l'autre c'est évidemment la personnalité de Michael qui l'emporte, je suppose.
2: Voilà, et bon, vous n'êtes pas, on est sans surprise, mais ils ont confirmé que le 2 allait sortir sans blague. Eh ben, on va commencer par toi, parce que c'est le film qui est antérieur en termes de date de sortie. C'était le film d'ouverture à Cannes, La Vénus électrique.
3: Très, très... Alors déjà, moi, j'étais très attiré par le titre, et je ne suis pas déçu par ce titre, parce que c'est la justification complète, jusqu'à la fin, de l'histoire. Et je n'ai pas trop envie de vous en raconter plus, parce que je trouve que le scénario est... hyper bien ficelé. Et c'est, comment dire, on a des surprises, mais tout le long, et on ne s'attend pas du tout, et on échafaude la manière dont ça pourrait se terminer. Et je peux vous garantir que vous ne, jusqu'à la dernière minute, on ne sait pas comment ça va se terminer. Et pour moi, c'est plus qu'une comédie, c'est une tragicomédie. Parce qu'il y a beaucoup de choses qui pourraient dériver, aller très très mal. Et d'ailleurs, c'est le cas sur certains aspects. Néanmoins, bon, il va y avoir un déroulement qui va quand même aboutir à quelque chose de plutôt éminemment sympathique. Mais pas du tout comme on peut s'y attendre. Les personnages sont très très forts, très bien campés, très bien interprétés, autant par les uns que par les autres. Gustave Kervan tire son épingle du jeu aussi en battleur de foule, je trouve, qui est assez intéressant. Anaïs de Moustier qui fait donc la Vénus, qui interprète le rôle principal de la Vénus électrique. Et vous saurez pourquoi, quand vous verrez le film, pourquoi elle est appelée la Vénus électrique. Évidemment, Pio Marmaille, qui est égal à lui-même, qui est vraiment un acteur fantastique, qui a un jeu qui frise le comique, mais vraiment intense, tout en ayant des pans de jeu avec d'une grande intensité dramatique, je trouve. Il est formidable, il est plein, il est avec beaucoup de justesse. Et puis Gilles Lelouch qui est un formidable acteur, hein, moi je trouve. Mmh. Alors le seul petit bémol que j'y apporterai, comme pour beaucoup de malheureusement de films réalisés par des Français, la narration visuelle qu'impose le cinéma n'est pas intense, n'est pas énergique à l'instar du cinéma américain. Qui lui pêche par le scénario, ce qui n'est pas le cas pour les films français. D'ailleurs, Cocorico, parce que moi, les quatre films que j'ai vus, là, que ça soit Pour le plaisir, C'est quoi l'amour, Juste une illusion, et celui-ci, là, La Vénus électrique, tous par des réalisateurs français, ben, ils relèvent sacrément bien le niveau qu'on n'avait pas vu depuis un certain bout de temps. Et je trouve que ça fait du bien à l'âme. Mais encore une fois, ils pêchent par une petite lenteur de la réalisation sur certaines scènes où on aurait pu gagner pas mal de minutes. Le film fait quand même 2h02, je crois. Et je trouve que c'est beaucoup trop. C'est-à-dire qu'à un moment donné, j'avoue que dans le premier tiers, on s'essouffle un peu parce que on a l'impression que ça va pas, on a compris la trame, etc. Et on se dit, bon, voilà, c'est bon, on a compris. Il s'instaure dans un certain climat qui fait référence donc à l'histoire, au déroulement de l'histoire à ce moment-là. Alors, heureusement, ça passe vite sur d'autres choses qui vont faire évoluer justement la narration du film, mais franchement, ils auraient pu gagner, allez, facile, 20 minutes de film. Et ça aurait gagné, et ça aurait donné encore plus de lettres de noblesse. Moi, j'aurais mis 17 sur 20 à ce film-là, mais sans ça, j'aurais sans doute mis, avec une énergie un peu plus pêchue au niveau des scènes, visuellement parlant, j'aurais mis 19.
2: C'est plus un problème de montage, du coup. Le rythme pêche dans le montage.
3: Je pense, parce que le jeu des acteurs, le scénario, encore une fois, est une très très original. Ça faisait encore une fois longtemps que j'avais pas vu un film comme ça, où tu te poses vraiment des questions tout au long du film. Tu dis, putain, mais ça va évoluer de quelle manière, etc. Il y a, à vrai dire, il y a d'immenses possibilités d'aboutissement. Et bon, ils en ont choisi un et qui est magnifique et qui justifie encore une fois le titre de La Vénus électrique. Et ça, c'est extraordinaire.
2: J'ai très envie d'aller le voir, je le rattraperai. Et j'abonderai ou pas dans ton sens,
3: voilà,
2: la semaine prochaine.
3: Diras, mais si tu
2: j'ai
3: me suis.
2: Très très très envie de le voir.
3: Tu m'aimes me suivre.
2: C'est bien que tu aies parlé de positivité, parce que moi, ça va pas être trop le cas ce soir.
3: On aurait dû terminer par moi alors, parce que...
2: Non, mais tu parlais d'un film qui était trop long, qui avait 20 minutes de trop. Le problème de The Mandalorian et Grogu, c'est qu'il y a, il y a 20 bonnes minutes.
3: Et oui, mais
2: tout le reste est de trop.
3: Voilà, et tout le reste.
2: Et donc c'est ça le souci. Je suis allé voir avec Guillaume, donc je vais me permettre de faire aussi l'écho de.
3: Vous copinez comme ça tous les deux.
2: pour voir Star Wars, ouais. mais du coup, Mandalorian et Grogu, bon, on va pas se mentir. Personne ne va au cinéma voir Mandalorian et Grogu en se disant. Ouais, super, génial, cool. On va voir Mandalorian et Grogu. On y va parce qu'on se dit, on aime bien Star Wars et puis on aura une bonne surprise. Vous n'aurez pas de surprise dans ce film. C'est bel et bien ce que l'on craignait, c'est-à-dire que c'est un vulgaire épisode. Alors, même pas, je dirais, c'est trois épisodes mis bout à bout qui sortent au cinéma. Alors, évidemment, ils l'ont écrit comme si c'était un film et tout ça, mais on le sent même dans la construction du récit que. À certains moments où le film respire, on se dirait, tiens, là, on aurait pu couper là. Puis tiens, comme la scène, elle ouvre juste après, on dirait que c'est le début d'un épisode. Enfin, voilà, il y a quelque chose qui fait que c'est très ennuyant, c'est très classique, c'est très creux. Il y a donc la scène d'introduction qui est extraordinaire. Voilà, franchement, les 20 premières minutes, c'est en termes d'action, c'est formidable, c'est enlevé, ça virevolte dans tous les sens et tout. On a enfin le Mandalorian qui s'amuse avec ses gadgets et tout. Donc, ceux qui aiment Boba Fett, Jango Fett, vous allez être aux anges. Et puis, il y a toujours cette petite pointe d'humour avec Grogu qui est toujours bienvenue. Et après,
3: Ça retombe comme un soufflet.
2: Ça retombe comme un soufflet quand on voit ce que va être l'histoire principale. C'est pas très intéressant. Ça tire énormément en longueur. Les décors sont plutôt corrects. Alors, il y a beaucoup de fonds verts, mais il y a aussi beaucoup de practical. Et ça, c'est vrai que tout à leur honneur d'avoir voulu faire beaucoup de choses en tangible. Mais, voilà, c'est...
3: Ça tombe à plat, quoi.
2: Ça tombe à plat, et vraiment, on aurait pu se dire, mais...
3: C'est dommage.
2: Pourquoi on ne l'a pas vu sur notre canapé? Parce ouais. que ça aurait fait exactement pareil. Et alors, si vous y allez pour Sigourney Weaver, parce que moi, j'adore Sigourney Weaver...
3: Ah,
2: moi
3: aussi, c'est vrai.
2: Eh ben, vous allez être un peu déçus, parce que même si elle est formidable, formidable, elle a un temps d'écran qui équivaut à 7-8 minutes, divisé en 3 scènes.
3: Et est-ce donc que son rôle a un réel intérêt ou c'est juste pour la
2: non.
3: blague pour dire ben voilà on a Sigourney Weaver sur le
2: c'est une
3: sur
2: c'est
3: le
2: juste
3: film,
2: la
3: quoi.
2: Supérieure voilà. du Mandalorian ah qui bah ouais. l'emploie pour qu'il fasse des actions pour la Nouvelle République mmh. et c'est tout.
3: D'accord.
2: Il y a même pas de construction de personnage. Hein. C'est un rôle. Comment dire j'avais le mot à l'instant, mais je l'ai perdu. C'est un rôle fonction. Voilà.
3: Fonction. D'accord. Et c'est Mandalorian donc qui est un chasseur de primes. En fait, il est plus indépendant du coup. Il
2: non.
3: Est sous la houlette de.
2: À la fin de la série, il s'est rangé avec la Nouvelle République.
3: D'accord. Ah oui, mais comme vous disiez, c'est vraiment aussi ça parle aussi à ceux qui ont sans doute découvert la série, qui suivent la série sur. Alors, donc c'est sur quelle plateforme ça?
2: Alors c'est sur Disney Plus. Alors certes, c'est bien si vous avez vu la série, mais étant donné qu'il ne parle à aucun moment. Des événements qui se sont passés dans la série, à vrai dire, juste, ben, vous voyez un personnage qui est un Mandalorian et, bon, ben, Grogu, même si vous le connaissez pas, je pense que vous avez forcément vu cette bouille quelque part, puisque depuis que la série est sortie, c'est un raz-de-marée commercial, les poupées bébé Yoda, machin et tout ça, il y en a partout, mais...
3: Donc ça serait le fils de Yoda?
2: Alors non.
3: Non, pas du tout.
2: En fait,
3: c'est quoi?
2: En fait, à la base, on l'appelait bébé Yoda parce ouais. que il est de la même race.
3: D'accord.
2: Et que on ne connaissait pas son prénom. Et finalement, on a su son prénom dans la série. Il s'appelle Grogu. Voilà.
3: D'accord.
2: Mais c'est juste un personnage qui est de la même race de Yoda. Et donc, ce qui est amusant, c'est qu'il a plus de 100 ans. Mais comme Yoda, il avait 900 ans, il vieillissait lentement. Bah lui, il a plus de 100 ans, mais c'est encore un bébé. Donc, c'est
3: oui,
2: vrai que
3: l'échelle n'est pas la même.
2: Mais il a quand même.
3: Oui, ça aurait pu être pas mal. Mais bon, moi, je trouve que c'est dommage parce qu'ils se sont trop, à mon sens, trop séparés du mythe et de la saga La Guerre des Étoiles.
2: Là, on est.
3: Quelque part.
2: On est. Dans un, c'est vraiment un spin-off. Oh. C'est clair et net. À voir ce que sortira l'année prochaine avec Ryan Gosling, Starfighter. Ouais. À voir.
3: Okay.
2: Mais en tout cas, pour l'instant, ça ne marche pas du tout, sans surprise. Et puis, j'ai vu Autofiction, donc le dernier film de Pedro Almodovar. Et alors, je vais vous dire en une phrase ce que je pense du film, puisque c'est ce que j'ai mis sur les réseaux. C'est-à-dire que c'est l'histoire d'un réalisateur qui ne sait plus quoi raconter. Pedro Almodovar. Alors, il raconte l'histoire d'un réalisateur qui ne sait plus quoi raconter, qui lui-même raconte l'histoire d'une réalisatrice qui ne sait plus quoi raconter.
3: D'accord.
2: C'est ça, le film.
3: Ouais, mais c'est, bon, ça se mord la queue. Voilà.
2: Et du coup, bah, en fait, je suis sorti du film en disant, soit j'ai vu du génie, soit j'ai vu du néant absolu.
3: Non, mais à un moment donné, il faut qu'ils changent ou qu'ils arrêtent, quoi.
2: Moi, je pense qu'il faut qu'ils se donnent un peu plus de temps.
3: Oui,
2: Almodovar, il est quasiment comme Woody Allen à l'époque, c'est-à-dire qu'il est quasi à un film par an. Et bah, du coup, il y a du gras, quoi. De temps en temps, on a une pépite, mais de temps en temps, il y a du gras, quoi.
3: Et à l'âge qu'il a, je sais pas quel âge il a.
2: Bah, il doit avoir. Pas trop loin de s'approcher de 70 ans, je pense, Almodovar.
3: Il doit se dire qu'il a plus autant de temps que ça.
2: C'est vrai, c'est vrai aussi. Mais bon, alors après.
3: Mais enfin, si c'est pour raconter des choses vides de sens, et puis que. Parce que moi, je veux bien aller au cinéma pour une belle histoire. Et même si c'est Pedro Almodovar, je vais pas voir un film de Pedro Almodovar. Je vais quand même voir quelque chose d'original.
2: Oui.
3: Et bon, après.
2: Bon, voilà. Là, après, en fait, ce qui était relevé dans la bande-annonce, c'était que c'était le problème de l'inspiration et que le réalisateur s'inspirait d'un événement qui s'est passé auprès de sa collaboratrice. Et du coup, en quelque sorte, est-ce qu'il avait le droit de se servir d'un événement quand même très personnel de sa collaboratrice pour nourrir son œuvre? Ça arrive dans les 20 dernières minutes du film. Et du coup, c'est très décevant. De voir que ce dilemme-là est très tardif. ça donne lieu à une très belle scène, je trouve, où à ce moment-là, le réalisateur commence à, en se disputant avec sa collaboratrice, il se débloque l'histoire d'une certaine manière, et en fait, il se rend compte, il dit, ah non, mais en fait, c'est pas ça que je veux raconter, c'est ça.
3: C'est un peu léger, quand même, pour faire le pitch.
2: C'est un peu léger, mais ça donne lieu à une très belle scène, et en fait, je peux comprendre l'idée de parler de l'inspiration et tout ça, mais en fait, le problème, c'est qu'on assiste pendant tout un premier pan à l'histoire que ce réalisateur veut raconter. Et cette histoire n'est pas du tout intéressante. Mmh. Alors, pas du tout intéressante. On a l'impression qu'on assiste à un téléfilm totalement lambda, d'une réalisatrice qui en couple un pompier qui, le week-end, est stripteaseur. Et puis, elle s'entend pas trop avec sa meilleure amie, parce que sa meilleure amie, elle essaie de quitter son mec, mais voilà. Et puis, elle a une autre amie qui a perdu son fils. Enfin, c'est très plan-plan, c'est très drame classique. Je vais pas aller jusque-là, mais c'est un peu telenovela. C'est un peu, ce genre d'histoire. Donc, c'est pas très intéressant. Il y a de beaux décors sur une très belle île d'Espagne avec des plages d'un sable noir. Mmh. Ça, c'est vrai, c'est très beau. Mais c'est même très bien joué. Mais je trouve ça assez vain, assez creux. Donc, c'est pas...
3: D'accord.
2: Almodovar n'est pas encore revenu en bonne forme, là, pour moi.
3: D'accord, je vous conseillerais d'aller voir La Vénus électrique. Hein.
2: Voilà, et puis moi je vous conseille d'aller...
3: Pierre Salvadori.
2: Voilà, si vous n'avez pas envie de voir La Vénus électrique, je vous conseille de rester chez vous. Non, mais il y a d'autres films qu'on vous a conseillés avant, bien évidemment. Et la semaine prochaine, j'essaierai de vous parler de Obsession, qu'il faut que je rattrape, qui est un film d'horreur qui fait beaucoup parler de lui et qui apparemment est de très grande qualité. Donc j'essaierai de vous en parler et puis je vous donnerai mon avis sur La Vénus électrique. On va marquer une deuxième pause musicale pour ensuite parler de Dustin Hoffman en focus. Mmh. Et je me suis dit, c'est une très belle chanson d'une très bonne comédie. On va s'écouter It Might Be You de Stephen Bishop, tiré du film Tootsie. On revient tout de suite après.

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1: Et rebonsoir à toutes et à tous, vous êtes toujours dans la 16e, votre émission sur l'actualité cinématographique, toujours sur Radio Grand Lac, 92.fm, le DAB+, radiograndlac.com et les applications smartphone Radio Grand Lac. Nous avons parlé des sorties de la semaine, nous avons donné nos avis positifs pour Avenue électrique, plutôt négatifs pour Mandarin et Gros Goût et Autofiction. Et maintenant, il est désormais temps de parler du focus sur Dustin Hoffman en compagnie de Vincent.
2: Eh oui. Quelle suavité dans la voix, tu vois. Ces annonces me bouleversent.
1: Je sais pas, je suis né avec. On va parler de Dustin Hoffman, un acteur qui a marqué le nouvel Hollywood des années 70, évidemment. Un acteur un petit peu moins présent ces derniers temps et avec un petit peu. Avec des films de moins bonne qualité, on va dire, mais on a trois.
2: Il revient en force, là, entre parenthèses.
1: On l'espère.
2: Bah, en même temps.
1: En termes de qualité, j'espère.
2: En même temps, il est dans les mêmes âges que Robert Redford qui nous a quittés, donc récemment.
1: Puisque, c'est vrai. Mais lui tourne encore. C'est vrai que Robert Redford était parti à la retraite en 2015-16, si je me souviens bien.
2: Il avait fait pas mal de réalisations aussi, ce qui n'est pas le cas de Dustin Hoffman, puisqu'il a réalisé qu'un seul film.
1: Il a tenté d'en faire la réalisation,
2: mais après il l'a laissé.
1: Et puis après, il en a fait un dans les années 2010, je crois.
2: Il s'appelle Quartet.
1: Quartet, avec l'extraordinaire Maggie Smith, qu'on aime beaucoup, hélas, qui
2: nous a quitté aussi. Oui.
1: Dustin Hoffman, il est né à Los Angeles, du coup, on en parlait le 8 août 1937.
2: À 10 jours près de l'anniversaire de maman.
1: Et Dustin Hoffman, eh ben, il est né à Los Angeles, mais à la base, il voulait plutôt être médecin. Il a fait une année d'études.
2: D'accord.
1: Je pense, comme beaucoup, ça l'a vacciné. Du coup, il est parti faire des arts dramatiques.
2: Alors, c'est marrant parce que j'ai pas trop entendu cette version-là. Moi, j'ai plutôt entendu le fait qu'il était vraiment pas fait pour les études.
1: Je pense aussi.
2: Il voulait s'orienter sur le. Mais assez tôt, hein, c'est-à-dire que je te parle d'une époque primaire, quasiment CP ou des trucs comme ça. Il faisait pas mal le clown, d'après ce qu'il se disait. Et après, il a voulu. Était confronté un peu à la comédie et tout ça. Ça lui a bien plu et il en a décidé de s'en faire son métier. Et une de ses tantes lui a dit « Non, mais tu n'es pas assez beau pour faire du cinéma, donc c'est pas la peine, laisse tomber l'affaire. » Et du coup, il s'est accroché.
1: Il a bien fait. Je pense qu'il est un meilleur acteur. Il aurait peut-être été un excellent médecin, mais je pense que...
2: Mais c'est vrai qu'il était assez complexé par son physique, petit, avec un gros nez. Enfin, c'est lui-même qui ne s'acceptait pas tel quel, d'ailleurs. Mais il en a fait des avantages de ça, puisqu'il a souvent joué des rôles de anti-héros, quelque part.
1: Oui.
2: Et de
1: c'est
2: loser.
1: Un acteur à gueule.
2: Oui, c'est
1: et,
2: ça. Ouais.
1: Et ça aussi. Mais c'est vrai que quand quand on le mettait en duo avec Robert Redford, t'as le gendre parfait. Et puis t'as celui qui est plutôt là pour la déconne et tout ça.
2: Il y avait Paul Newman aussi qui était
1: avec des yeux bleus magnifiques.
2: Voilà, il y avait Marlon Brando, faut pas oublier tous ces mecs là qui étaient les parangons du cinéma à une époque.
1: Brando, tu vois, je le mettrais plus dans la même catégorie qu'Hoffman, disons que c'est des acteurs à gueule qui avaient du charisme avant un physique.
2: Et puis je crois qu'il venait de la même méthode de l'acteur studio, non?
1: Possible. On va parler de Dustin Hoffman, on va parler de sa filmographie. Et ce qui est très amusant, c'est qu'il a eu son premier rôle assez rapidement, premier rôle au cinéma, l'un des meilleurs films, je trouve, qu'il ait fait. Mais il a été repéré par le réalisateur Mac Nichols alors qu'il jouait le rôle d'un nazi travesti bossu dans une pièce de théâtre à Broadway.
2: C'était « Et ».
1: Et, c'est quand même, le rôle est quand même extraordinaire. Et du coup... Parce que c'est vrai qu'on se dit, il jouait un nazi travesti bossu, et du coup, il s'est dit, il faut absolument qu'il joue le lauréat. Là, je vois pas du tout le.
2: Non, mais je crois. Moi, j'avais pas vu ça dans cette tournure-là. C'est-à-dire que il voulait l'employer dans un de ses films en comédie, et en fait, il a décliné l'offre et il s'est orienté vers le lauréat après, il me semble.
1: Possible. En tout cas, c'est Mac Nichols qui l'a repéré.
2: Oui, c'est vrai.
1: Avec le lauréat qui est. Un magnifique film.
2: Ah oui, mais c'est marrant parce que c'est les films de Dustin Hoffman. Moi, j'étais quand même assez jeune quand je les ai vus et j'avais pas la maturité d'un adulte, à vrai dire, pour regarder tous ces films. Mais je les ai Je les ai avalés et le Laura, je m'en souviens très très bien. Mmh. C'était avec une thématique assez, comment dire, toujours d'actualité, moderne. Hein,
1: C'est l'histoire d'un garçon qui passe à l'âge adulte et qui donc va rencontrer à la fois une femme un peu plus âgée que lui, voilà, mais aussi une autre femme de son âge, et il va un peu être en ballottement entre les deux. Et moi, ce qui m'a toujours marqué dans ce film, certes, la musique de Simon Garfunkel qui est extraordinaire, mais c'est ce dernier plan qui est l'antithèse d'un happy end, en fait. Ouais. On a l'impression qu'on va avoir, on les voit partir tout heureux, oui, sauf qu'en fait, le plan dure et on a le temps de voir ce sourire s'effacer et on se dit, ben ouais.
2: Bienvenue dans la
1: bienvenue dans la vie, quoi.
2: Dans la vie,
1: et c'est vrai que ce film, il est, je trouve qu'il, ouais, il est tout à fait d'actualité et il est d'une modernité, d'une fraîcheur, ouais, encore incroyable. Et puis la bande son est formidable.
2: Alors en fait, l'écart d'âge n'était pas si important que ça entre les deux acteurs, puisque Anne Bancroft qui joue la femme adulte et mariée, etc.
1: Mrs. Robinson,
2: qui fait du rentre dedans donc à Dustin Hoffman, et elle n'avait que 6 ans d'écart avec lui. Donc c'est pas énorme. Hein.
1: C'est la beauté du cinéma.
2: Et oui, oui,
1: souviens-tu de la, souviens-toi de la mère de qui jouait la mère du personnage de Catherine O'Hara dans Autant n'importe le vent. Je crois qu'elles avaient que 9 mois d'écart.
2: D'accord, c'est vrai. Oui.
1: Elle était ravie de jouer sa mère.
2: Et alors, je pense à une autre chose par rapport à Dustin Hoffman, mais on va sans doute en parler aussi parce que c'est un film mythique de lui. C'est Little Big Man. Il y a une scène aussi où il se fait détourner par
1: Faye Dunaway.
2: Faye Dunaway. Oui. Et c'est un peu la même situation, je trouve.
1: C'est vrai.
2: Donc alors, c'est assez étonnant.
1: Alors, moi je ne l'ai pas vu, mais Macadam Cowboy, tu l'as vu.
2: Oui.
1: Tu le conseilles.
2: Ah oui, oui.
1: Très,
2: oui,
1: très grand film.
2: Ouais.
1: Avec John Voight.
2: C'est un film de désillusion. C'est-à-dire que John Voight interprète un pecno, n'ayant pas peur des mots, qui vient à la ville et puis qui essaye de faire le comment on appelle ça, le auprès des femmes,
1: le stripteaseur,
2: non, il est
1: le dragueur, gigolo,
2: le gigolo, voilà, ouais, le gigolo.
1: Et en j'aurais fait, tout
2: il,
1: dit
2: il tombe sur Dustin Hoffman, qui lui est un petit escroc à la noix, un peu diminué physiquement, qui a même la tuberculose, je crois.
1: Ah oui.
2: Et donc en fait il va mettre le grappin là-dessus, mais il va se faire un échange, une relation assez particulière entre les deux, qui vire finalement à l'amour entre les deux, parce que l'amour, l'amitié, je veux dire le grand amour, hein. Donc voilà, et quelque part c'est bien vu, parce qu'on s'attache à ces personnages un peu complètement marginaux,
1: quoi.
2: Et losers, voilà, surtout losers. Voilà.
1: Little Big Man, du coup, moi je l'ai découvert hier, et c'est vrai que ce qui est très déstabilisant mais très amusant, c'est que c'est un western,
2: oui,
1: qui est à la fois impressionnant dans ses séquences de barbarie et de violence, et en même temps c'est une, on peut supposer que c'est une pure histoire de mythomanie, et on se marre,
2: oui,
1: tout
2: non,
1: du long.
2: Alors,
1: en fait, on ne sait pas.
2: Oui et non, parce que bon, des fois, on voit bien que lui, il fait passer ça comme étant quelque chose d'assez glorieux à un moment donné.
1: Ouais.
2: Et on voit les scènes qui ne sont pas du tout glorieuses.
1: C'est ça.
2: Mais c'est très, en fait,
1: c'est
2: historique.
1: Très drôle.
2: C'est très historique,
1: ah oui,
2: aussi.
1: Ça se sert de plein de custards, par exemple.
2: Ah ben voilà, il y a tout ça. Et donc, ça un peu, ça assassine un peu les mythes, les uns après les autres, de l'Amérique profonde, on va dire. Avec le massacre des Indiens, puis pas mal d'autres choses, quoi. Buffalo Bill, Billy Cox, non, c'est Billy Cox. Voilà, tous ces grands personnages et qui passent au travers de l'œil témoignage de Dustin Hoffman, qui est récupéré, et ça commence en fait avec un très beau flashback, puisque c'est une interview de ce gars-là qui est dans un hospice. Et donc lui, il va raconter cette
1: tout
2: histoire qui
1: récit,
2: va se dérouler devant nos yeux, et c'est assez étonnant.
1: Mais il y a énormément d'humour. Le personnage de Faye Dunaway, qui est donc une chrétienne, mais qui aime beaucoup plus les parties de jambes en l'air,
2: voilà,
1: que la Bible.
2: Elle est excellente d'ailleurs.
1: Ah oui, très très drôle. On a aussi tous les noms d'Indiens. Ours qui fouille. Et Edo, il dit, elle s'appelait bien Ours qui fouille.
2: Seconde, avec le chef indien qui, toujours, c'est l'heure de mourir, et puis chaque fois qu'il l'accompagne.
1: En fait, il n'est pas mort.
2: Non, il meurt jamais.
1: Celui qui joue son grand-père, d'ailleurs.
2: Voilà, qui joue son grand-père.
1: Non, mais c'est très, très, très drôle. Custer qui est ridicule, mais.
2: Qui est affreux, d'ailleurs.
1: Affreux, mais.
2: Qui est un salopard de première.
1: Un vrai salopard. Mais en fait, c'est ça qui m'a impressionné, et je trouve que c'est un film assez complet, c'est que. Très drôle, mais en même temps, il y a des scènes de violence et de barbarie qui te redressent un petit peu. Ouais. C'est un très bon mélange. Les chiens de paille.
2: Ah, magnifique.
1: Là, par contre, dans la violence pure et dure,
2: moi, j'étais très jeune quand j'ai vu ce film et j'étais scotché. Et j'avoue que c'est presque un huis clos parce que ça se déroule dans une baraque qui est prise d'assaut par des espèces d'abrutis et... Il y a une raison à ça au départ, mais bon, voilà, et ça se déroule quasiment en huis clos dans cette baraque qui cherche à investir. Et donc, Dustin Hoffman, dans le rôle qu'il interprète, est plutôt un lâche, quelqu'un qui ne pratique pas la violence, en tout cas, et qui fait tout pour l'éviter, mais qui là va être obligé de et qui finalement prend les devants, et c'est très très dramatique.
1: Papillon.
2: Papillon, très beau film avec
1: Franquin Schaffner.
2: Voilà, avec Steve McQueen qui est en rôle phare, mais Dustin Hoffman qui est son pendant durant tout le temps de sa détention jusqu'à l'évasion de Papillon, et qui est extraordinaire aussi. Il se détache, on le voit quasiment plus, Dustin Hoffman, dans ses rôles, je trouve. C'est assez étonnant.
1: C'est vrai, il est assez caméléon. Vient ensuite un film que, moi, personnellement, j'ai un peu de mal. C'est Les Hommes du Président, d'Alan G. Pakula.
2: Avec Robert Redford.
1: Avec Robert Redford et Dustin Hoffman. C'est un film sur le journalisme et...
2: C'est surtout sur l'affaire du Watergate.
1: L'affaire du Watergate, et c'est... On va pas se mentir, c'est un peu... C'est difficile. C'est très, très, très lent.
2: Moi, je pense que ça parle beaucoup plus aux Américains qu'à nous. Parce que c'était un pan de l'histoire américaine assez important et grave pour eux. Et, auquel on adhère peut-être pas tellement en tant que Français.
1: On n'a peut-être pas toutes les clés pour
2: je pense que c'est ça.
1: Le film. Par contre, vient un film ensuite que j'ai découvert hier et que j'ai adoré, c'est Marathon Man de John Schlesinger.
2: Pour moi, c'est un des meilleurs de Dustin Hoffman.
1: Alors, moi aussi, je te rejoins. Déjà, j'ai eu l'agréable surprise de voir au générique Roy Scheider, que j'adore.
2: Ah, mais il est magnifique dans ce film, il est extraordinaire.
1: Il a une classe.
2: Il a une classe, une présence. Ah. Et jusqu'au bout, il est moins présent, évidemment, parce que c'est quand même, ça tourne autour de Dustin Hoffman. Il est moins présent que Dustin Hoffman. Je ne spoil
1: alors,
2: rien.
1: Au début, on a presque l'impression, on se dit, mais donc, on le voit beaucoup comparé à Dustin Hoffman, et il y a une sorte de passage
2: Mais d'ailleurs, il ne faut même pas dire le lien qui unit les deux hommes, parce que justement, c'est intéressant de le découvrir.
1: Oui.
2: Et franchement, mais moi, ce film, je peux le voir 100 000 fois, il me file les frissons à chaque fois.
1: Laurence Olivier, dentiste.
2: Ah là là, extraordinaire.
1: Et Guillaume m'avait dit, tu verras, il y a la scène des dents.
2: Scène mémorable.
1: Et j'ai vu la première scène des dents, parce qu'en fait, il y en a deux. Et la première, j'étais là, ouais, bon, ça va, il a juste tiré un petit peu, machin. Et la deuxième scène, il y a la perceuse, et là, je dis, non, là, c'est non.
2: Non, mais là, en fait, c'est tout en suggestion.
1: C'est ça
2: qui est fort. Parce que dans beaucoup de films que toi, tu regardes, c'est des films un peu gore. Hein.
1: C'est vrai, c'est vrai qu'il n'y a pas la violence.
2: Tu le vois. Hein.
1: On entend le bruit de la perceuse.
2: Ça n'a rien à voir.
1: On entend le bruit de la perceuse. Déjà, ça fait mal aux dents. Mais moi, il y a une scène que j'ai trouvée incroyable. C'est cette scène où, juste après un certain événement, il se retrouve tout seul dans sa baignoire.
2: Ouais.
1: Et là, il entend des gens arriver dans son appartement. Mais j'ai pas flippé autant dans un film que je pense depuis un Hitchcock.
2: Ah, oui,
1: sincèrement.
2: Oui, c'est... Je te confirme, je suis d'accord avec toi. C'est un film qui est extrêmement prenant et très bien raconté, très subtil au niveau du scénario, je trouve. Et
1: oui, parce qu'au début, on s'attend à un film d'espionnage, et en fait, c'est un faux prétexte, l'espionnage, parce que c'est pas du tout de l'espionnage. Et en fait, on a vraiment juste un bijou de tension. Dernière heure est incroyable. Incroyable.
2: Il y a Marthe Keller aussi qui...
1: Ouais, alors je t'avoue que j'aime bien Marthe Keller, mais je suis...
2: Je trouve qu'elle est bien, parce qu'elle est juste en fond, elle est pas... Ça va être un personnage très important et clé, même dans l'histoire.
1: Mais on n'est pas surpris de son cas, je trouve.
2: Enfin,
1: une fois qu'on a la surprise du reste, on sait que...
2: Ouais,
1: voilà.
2: Oui, non.
1: Mais c'était peut-être un peu... Voilà.
2: Superbe.
1: Kramer contre Kramer, on en a déjà parlé pour la spéciale de Meryl Streep, évidemment.
2: Et oui.
1: Très, très grand film. Tutsi. de Sidney Pollack.
2: Exceptionnel.
1: Que j'ai découvert hier aussi.
2: D'accord, vas-y, dis ce que t'en penses, moi je le connais.
1: Et moi, franchement, alors déjà, je trouve que c'est un film qui est très moderne, puisqu'on a ce personnage qui, du coup, va, pour avoir un rôle, décider de se travestir. Et il va se rendre compte, mais très rapidement, de la différence de traitement. Il n'est pas appelé par son prénom. Il y a l'acteur principal qui a vu une chose, c'est de l'embrasser, alors qu'elle n'a pas du tout. Enfin, et il ou elle, enfin, c'est ça qui est marrant, n'a pas du tout envie. Et en fait, c'est là qu'on voit vraiment que c'est un film qui marque une époque et la fin est hilarante. Mm-hmm. Quand il révèle en direct qu'il est un homme et que tu vois les réactions de tout le monde, il y en a un qui fait un malaise, un machin. C'est vraiment c'est, un film c'est, qui est c'est très, très drôle.
2: Très, très belle comédie, je trouve. Et
1: Jessica Lange. Ouais. Magnifique.
2: Pas incroyable, ouais. Mais en fait, c'est le pendant masculin d'un film qui s'appelle Victor Victoria, qui était un film de Black Edwards en 82, avec et qui était un remake d'un film allemand qui datait de 1933, figure-toi.
1: Et c'était avec Julie Andrews.
2: C'était avec Julie Andrews, et c'est un film magnifique également. Donc là, c'est le travestissement de Julie Andrews en homme.
1: Et c'était une comédie musicale, par contre, si je me souviens.
2: Il y avait des passages de comédie musicale, mais c'était une réelle histoire, une comédie, et qui justifiait aussi son travestissement. Se justifier tout autant que celui de Dustin Hoffman. Donc, je pense qu'ils ont pris aussi un semblant de
1: oui. Comment dire et puis on a eu un autre pendant ensuite qui est excellent aussi.
2: Mrs. Doubtfire.
1: Ouais. Mais pour un registre un peu plus intime. Mais c'est vrai que Tootsie, j'ai vraiment beaucoup beaucoup aimé la proposition de Dustin Hoffman. Rain Man en 88. Voilà, Barry Levinson, qui lui vaudra donc, après Kramer contre Kramer, son deuxième Oscar de meilleur acteur, oui. Amplement mérité. Ce que j'aime beaucoup raconter de Rain Man, c'est que le film est censuré quand vous le regardez dans l'avion. Puisqu'en effet, dans le film, vous avez toute une scène où le personnage de Rain Man énumère les accidents d'avion en fonction des compagnies. Et du coup, si vous regardez le film dans l'avion, ils ont coupé cette scène.
2: Ah bon?
1: C'est pour éviter un vent de panique.
2: Faites-vous peut-être mieux, ils ont pris des précautions. En parlant de censure, il y a une chose qu'on a oublié de dire, c'est que Macadam Cowboy, qui s'appelle Midnight Cowboy dans le titre anglais, a été censuré et classé X, alors qu'il n'y a pas de scène
1: en France ou partout.
2: Non, c'était, je crois, aux États-Unis.
1: Ouais, X-rated.
2: Et malgré ça, il en a eu un succès phénoménal. Et en fait, c'est parce que c'est quand même assez grinçant au niveau de certaines choses. Alors, l'Amérique puritaine, surtout peut-être évidemment. De cette époque-là, a fait que ça a été classé X, ce qui est assez étonnant d'ailleurs.
1: Mais à cette époque-là, certains réalisateurs aimaient que leur film soit classé X parce que
2: ça donne une aura supplémentaire en fait. Ça attire encore plus le chaland finalement.
1: Rain Man, donc on va pas trop dire, extraordinaire.
2: Avec très bonne composition entre Tom Cruise et Dustin Hoffman. Je trouve qu'ils sont parfaits tous les deux.
1: Tout à fait. Il n'y en a pas un qui vole la vedette à l'autre. Ils sont vraiment
2: c'est ça
1: parfaits.
2: Qui est formidable. Ouais.
1: Hook.
2: Ah oui.
1: Il est parfait en capitaine crochet.
2: Ouais, il est plein de malice, plein de fantaisie et de truculence. Voilà, c'est le terme que je cherchais.
1: Absolument méconnaissable.
2: Et il est pas très reconnaissable, c'est vrai, mais un peu comme dans tous ses rôles finalement.
1: Ouais. Mais je pense que c'est le premier film que j'ai vu de lui.
2: D'accord.
1: Parce qu'évidemment, enfant, voilà. Sûr, ouais. Et c'est vrai que quand je pense que j'ai dû voir Rain Man peu de temps après, pour moi, c'était pas possible. Ça calculait pas que c'était la même personne.
2: Oui, et puis il est taillé pour lui à la mesure de sa personnalité, je trouve.
1: Il est parfait comme Robin Williams, d'ailleurs.
2: Ouais.
1: Sleepers de Barry Levinson, une fois.
2: Il est dur, hein. Il est super dur, beau ce film, il est dur.
1: Et avec Marathon Man, c'est un film que j'adore. Et Dustin Hoffman a un tout petit rôle, mais il a un rôle d'un avocat un petit peu, qu'on pourrait supposer un peu raté, un peu
2: et qui va prendre stressé, sa revanche.
1: Et qui va prendre sa revanche. Et je trouve que c'est un film d'une...
2: Et puis il y a des acteurs phénoménaux.
1: L'un des meilleurs rôles de De Niro aussi, en prêtre, voilà. Extraordinaire.
2: Brad Pitt, il ne faut pas l'oublier.
1: Brad Pitt, et puis...
2: Il y a Jason Patrick.
1: Jason Patrick, dans l'un de ses rares bons films.
2: Ouais,
1: c'est important de le dire.
2: Non, mais en fait, non, c'est un film qui est... Moi, je le mets aussi au même niveau que Mystic River. Un peu, il y a un côté, une trame d'une intensité dramatique extraordinairement.
1: C'est vrai. Kevin Bacon qui est flippant dans
2: Kevin
1: ce
2: Bacon,
1: film.
2: Voilà, c'est ça.
1: Ultra flippant.
2: Il y avait Kevin Bacon aussi que je trouve magnifique aussi.
1: Mad City de Costa Gavras, tu l'as vu avec John Travolta?
2: Non, je le connais pas celui-là.
1: Alors moi, il passait souvent à télé, mais j'ai toujours pas vu. Mais enfin voilà. Des âmes d'influence de Barry Levinson que j'ai découvert aussi.
2: Je ne le connais pas non plus.
1: Qui est
2: avec Robert De Niro.
1: Qui est intéressant parce qu'en fait, c'est d'une certaine manière que c'est sur le pouvoir de l'image dans la politique américaine.
2: Qui est très très actuel.
1: Qui est encore très actuel.
2: Et puis pour cause, ça fait partie du décorum politique de plus en plus avec tous les moyens médiatiques dont on dispose.
1: C'est un bon petit film, mais j'avoue qu'il lui manque un petit quelque chose pour qu'il soit vraiment marquant.
2: D'accord, mais je peux pas trop t'en dire plus.
1: Bon, il a joué dans Jeanne d'Arc.
2: Ah bon, ça m'a échappé là.
1: Puisqu'en fait, il jouait, son rôle est quand même très intéressant.
2: Oui.
1: Il jouait les voix.
2: La conscience un peu de Jeanne d'Arc. Ouais. Mais c'était pas mal filmé d'ailleurs. C'était une Jeanne d'Arc sous en fait hein, quand même.
1: Très warrior,
2: Avec Luc Besson là.
1: Oui, puis à l'époque là, c'était regarder ma femme comme elle est belle. Hein. Oui. Bon, le début des années 2000.
2: Un peu déjanté aussi hein, quand même.
1: Oui, un peu beaucoup. Début des années 2000 est un peu des petits rôles par-ci par-là. On le remarque surtout en père de Ben Stiller dans Mon beau-père, mes parents et moi. Où il forme un couple.
2: La blague, là,
1: hein. Il forme un couple avec Barbara Streisand, qui est formidable, dans Mon beau-père et nous aussi. Un film que j'adorerais voir et que j'ai toujours pas vu, c'est Le Parfum, l'histoire d'un meurtrier.
2: Oui, exact, de Patrick Suskin, que j'avais lu et qui est magnifique. Cette histoire est magnifique.
1: Le film est réalisé par Tom Tykwer et moi j'ai vu les décors qui sont partis à Lyon.
2: Je l'ai pas vu en entier ce film, j'avoue, mais j'avais regardé parce que ça m'intéressait du fait que je l'avais lu et je voulais voir si l'adaptation qu'ils en avaient fait était aussi bonne que le bouquin. Et ça m'avait l'air pas mal.
1: À ce qui paraît, on m'a dit que c'était de très bonne qualité, donc j'ai hâte de le découvrir.
2: Il faudrait que je le voie en entier correctement.
1: Il est disponible sur Canal, donc j'ai vu ça ce week-end en voyant les films de Dustin Hoffman qui étaient disponibles sur Canal, qui sont Little Big Man, Marathon Man, donc je vais m'empresser de voir enfin Le Parfum. Et puis, dans les derniers films très marquants qu'on peut noter de lui, on va revenir dans les dernières années, c'est Mégalopolis de Francis Ford Coppola, donc qui était un...
2: Et ça fait un four hein, quand même. Hein.
1: C'était un four monumental, mais c'était un péplum moderne, où lui incarnait une figure quasi césarienne.
2: Oui, on peut dire ça. Ouais. Bon, c'est pas très. Ça fait un peu.
1: Il n'accouche pas. Mais
2: ça fait un néologisme, mais on t'accorde.
1: Une figure à la César, on va dire.
2: Voilà, c'est mieux.
1: Voilà, c'est mieux. Il faut rendre à César ce qui est à César.
2: Voilà, tout à fait.
1: Et c'est vrai que Mégalopolis, c'est un film qui tente beaucoup de choses, qui est fascinant. Parce qu'il ne ressemble à rien d'autre, mais qui en effet a beaucoup trop de défauts pour véritablement fonctionner.
2: Tu avais vu, toi.
1: Oui, c'est ultra baroque, mais c'est compliqué, quoi.
2: C'est le dernier de
1: Francis Ford Coppola. Et je pense pas qu'il y ait en face un de sitôt.
2: Et peut-être pas avec Dustin Hoffman non plus.
1: Non, apparemment non, parce qu'ils sont pas, ils sont disputés sur le plateau.
2: Ah bon,
1: donc voilà.
2: Ouais, il était pas facile, hein, Dustin Hoffman. Hein,
1: on en avait parlé pour Meryl Streep.
2: Ouais. Et puis moi, alors j'avais vu une anecdote de Catherine Sellac dans Thé ou Café qui racontait des choses pas très plaisantes
1: c'est
2: concernant, et ça m'a un peu déçu, j'avoue.
1: Mais je suis pas totalement surpris.
2: Après, c'est pas grave, ça n'enlève rien à son talent.
1: Talent, évidemment. Et donc, je pense qu'on a bien rendu hommage à la carrière du bonhomme. Côté émission à la radio demain, 4 émissions. Questions de parents présentées par Elodie de 12h15 à 12h45. Parents autrement présentées par Pauline de 13h à 14h. Une émission spéciale, Les Papillons d'Aix avec l'association APEI de 17h30 à 18h30. Et on finit évidemment par Euroïd présenté par Sébastien de 20h à 21h. Nous, on vous souhaite une bonne semaine. On va se quitter sur, évidemment, Mrs. Robinson de Simon & Garfunkel tiré du lauréat. J'aurais pu mettre aussi Sound of Silence qui est une magnifique chanson de Simon Garfunkel, mais on va partir avec un petit peu de gaieté, on va s'écouter Mrs. Robinson, passez une bonne semaine, portez-vous bien.
2: Redressez-vous, monsieur.
1: Portez-vous bien, excusez-moi, et surtout, allez au cinéma.
2: Allez, belle toile.

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